Mais tout disciple accompli sera comme son maître. Le disciple n'est pas plus que le maître, mais tout disciple accompli sera comme son maître. Je vous disais que ce que nous présentons aux autres, à notre entourage, à ceux qui nous observent, c'est notre apparence. C'est notre apparence et c'est une réalité. Je rappelle que néanmoins, l'apparence peut être trompeuse parce qu'elle ne relate pas toujours, je dis, elle ne relate pas toujours ou elle ne présente pas toujours la vraie réalité. Et je vous faisais remarquer que les trompeurs, les menteurs, les manipulateurs, les hypocrites savent malheureusement se servir de la fausse apparence, nous montrer ce que nous voudrions voir, s'adapter en fonction des circonstances, toujours dans le but de tromper ceux qui sont autour d'eux. Par ailleurs, si quelqu'un, et cela peut être votre cas, entendez et comprenez l'importance de ne pas forcément vouloir cette réalité, la personne qui est préoccupée seulement de paraître pour obtenir une approbation et une estimation, cette personne prend le risque de s'emprisonner, de se refermer, de manquer, de perdre, écoutez bien, sa liberté naturelle. Or, c'est en étant naturel qu'on est véritablement soi-même. Et je vous précisais que rien n'est plus important que le naturel. Rien n'est plus important que le naturel. Je vous dirai sans plus tarder, vous le savez très bien, Christ a été tel qu'on le voyait. La personne qu'il disait être, il l'était véritablement. Jusqu'à nous dire, je suis le chemin, la vérité et la vie. Une part de révélation dans ces quelques paroles. Permettez que je revienne encore sur Luc 6, verset 40. Le disciple n'est pas plus que le maître, mais tout disciple. Et je vous ai fait remarquer, j'ai voulu, et c'est intentionnel, ne pas toujours employer le mot croyant, ne pas dire chrétien, mais j'ai voulu me centrer et répéter à plusieurs reprises le fait que nous soyons, chacun pour notre part, disciples de notre Seigneur Jésus-Christ. Donc, l'expression de cette parole, de ce verset est claire. Le disciple n'est pas plus que son maître ou que le maître, mais tout disciple accompli sera comme son maître. Désormais, une parole que vous entendez, que vous connaissez par cœur, entendez par là, j'ai été crucifié avec Christ, et si je vis, ce n'est plus moi qui vis, c'est Christ qui vit en moi. Si je vis maintenant dans la chair, c'est-à-dire dans mon corps, je vis dans la foi au Fils de Dieu qui m'a aimé et qui s'est livré lui-même pour moi. Galates, chapitre 2, verset 20, j'ai été crucifié avec Christ, et si je vis, ce n'est plus moi qui vis, c'est Christ qui vit en moi. Si je vis maintenant dans la chair, je vis dans la foi au Fils de Dieu qui m'a aimé et qui s'est livré lui-même pour moi. Je reviens sur ce verset 40 de l'évangile de Luc avec ce mot qui m'a attiré l'attention. Tout disciple accompli sera comme. Je veux insister sur ce mot, pas pour montrer son aspect, mais en évidence une intensité. Je prends un exemple, quand je parle d'intensité, on peut dire par exemple, comme une sauce piquante. Et je ne veux pas non plus insister sur son aspect d'addition, ou d'ajouter, ou de compléter. Encore un exemple, comme tout le monde le fait. Mais je veux plutôt insister sur son aspect de comparaison, comme dans le sens de la même manière que, au même niveau que, au même degré que. Donc vous entendez que tout disciple accompli sera comme son maître, appelé à faire les mêmes choses, à l'identique, au même niveau que, au même degré que. Vous conviendrez avec moi, et ce n'est pas discutable, comprenez ma pensée, que le Christ, c'est le modèle. Ce n'est pas un modèle, c'est le modèle, parce qu'il a été parfait, ayant ces deux natures qu'il a gérées parfaitement. En tant que fils de l'homme, personne ne pouvait donc l'accuser de quoi que ce soit. Il a réussi en tout. Et n'en parlons même pas en tant que fils de Dieu, c'est la perfection totale. Amen. Donc Jésus n'a été trouvé aucunement, on n'a pas pris Jésus à défaut. Donc c'est le modèle et il le demeure. Et cependant, malgré son statut,

statut de fils de Dieu et de fils de l'homme, il fut aimé, mais aussi il fut haï. Est-ce que vous êtes d'accord? Jésus fut aimé, mais aussi il fut haï. Il fut accepté, mais aussi il fut rejeté. Et dans l'évangile de Jean, cela est très clairement défini que les Juifs, et oui, les gens de sa propre nation, ne l'ont pas accepté. C'était déjà prédit par Ésaïe, pour faire un petit détour sur la prophétie, dans Ésaïe 53. Il est apparu, il n'avait pas d'éclat pour attirer les regards, mais ils l'ont maltraité, pensant rendre un culte agréable à Dieu, pensant qu'il était lui-même un malfaiteur. Mais toutes ces choses-là, il était dans une démarche de substitution pour que, justement, le châtiment qui devait tomber sur tout un chacun puisse tomber sur lui. Et il a revêtu notre humanité pour qu'il soit le sacrifice parfait pour répondre aux exigences de perfection de son Dieu ou encore de son Père, de notre Dieu, de son Père éternel. Tout est accompli, dira-t-il. Donc Jésus a réussi le projet que le Père avait fixé sur lui. Déjà, je vous pose la question, ou encore posons-nous individuellement la question. Pouvons-nous emmener, pouvons-nous conduire ce que Dieu nous confie et réussir dans tout ce qu'il nous confie? Nous avons vu et c'est démontré que Dieu a préparé, Dieu est en train encore de préparer de bonnes œuvres pour que nous les accomplissions. Nous disons toujours amen à ces paroles. Cependant, dans la vraie réalité, dans la marche de piété dans laquelle nous sommes, la question doit se poser. Qu'en sera-t-il de chacun? Maintenant que nous reconnaissons d'être ses disciples, je pense que nous devrions quelque part nous mettre dans cette dynamique-là. Je relis, le disciple n'est pas plus que le maître, mais tout disciple accompli sera comme son maître. Il y a une parole que j'ajouterai à celle-ci qui met devant chaque croyant, pour ne pas dire chaque disciple, un défi supplémentaire. Jésus déclare dans Matthieu 5, verset 48, Matthieu 5, verset 48, « Soyez donc parfaits. » C'est un ordre qui est laissé ici. « Soyez donc parfaits comme votre Père Céleste est parfait. » J'ai bien mis cela comme un défi, un objectif à atteindre. Le thème de ces soirées qui ont précédé jusqu'à ce soir, c'est l'attachement à la saine doctrine préserve la santé spirituelle, la santé mentale et également la santé physique. Afin de comprendre notre origine, puisque vous et moi, nous n'étions pas, nous ne sommes pas nés chrétiens, d'ailleurs c'est le cas pour tous ceux qui prennent naissance, personne ne naît chrétien, mais on le devient. Personne ne naît disciple, on devient un disciple de Christ après avoir entendu son appel, après avoir répondu à son appel, reconnu en lui, eh bien, le caractère de fils de Dieu que de Dieu lui-même, à ce moment précis, on se repent, on se convertit et on se trouve dans les bras d'amour du Seigneur et il met en place un programme pour nous. Le programme commence par l'enseignement de sa parole. L'ordre a été donné aux apôtres, souvenez-vous, baptisez-les et enseignez-leur. Toute la vie, pendant toute la vie du disciple, il doit rester enseignable. Il doit être en mesure d'entendre l'enseignement de la parole de Dieu et veiller à ce que cette parole soit chérie par son cœur et que cette parole demeure la seule autorité qui puisse diriger sa vie. Est-ce le cas? Chacun peut répondre pour lui-même. Mais pour nous rappeler de quelle origine nous étions ou de quelle nature que nous étions et ce que Jésus a trouvé bon de faire, cette parole de l'Écriture, je l'ai lue, mais il est bon de relire cette parole. Dans Romains 11, les versets 24 et 25, « Si toi, tu as été coupé de l'olivier naturellement sauvage et hanté, contrairement à ta nature, sur l'olivier franc, à plus forte raison, eux seront-ils hantés selon leur nature sur leur propre olivier? Car je ne veux pas, frère, dire à l'apôtre Paul, s'adressant aux païens, convertis en grande partie, car je ne veux pas, frère, que vous ignoriez ce mystère, afin que vous ne vous regardiez point comme sage, c'est qu'une partie d'Israël est tombée dans l'endurcissement, jusqu'à ce que la totalité des non-juifs ou encore des païens soit entrée. Et je faisais remarquer que de l'olivier naturellement sauvage, là où nous étions nous, greffés, hantés, eh bien, nous ne portions pas beaucoup de fruits, ou les fruits que nous portions n'étaient pas utiles au royaume de Dieu. Mais béni soit Dieu, Dieu a greffé chacun de nous
aujourd'hui à l'Olivier Franc pour que nous portions des fruits, du fruit en grand nombre et surtout des fruits de qualité. Je vous avais donc promis de nous arrêter ensemble dans l'évangile de Jean et je le ferai maintenant. Ce passage ou ces versets, je ne lirai pas l'intégralité du chapitre 15 de l'évangile de Jean, mais jusqu'au verset 14. À mon avis, cela accentue la notion de comme le maître. Et vous allez comprendre pourquoi, au moins dans les cinq premiers versets. Lisons dans l'évangile de Jean, chapitre 15, du verset 1 jusqu'au verset 14. Je suis le vrai cep et mon père est le vigneron. Tout sarment qui est en moi et qui ne porte pas de fruit, il le retranche. Et tout sarment qui porte du fruit, il l'émonde, afin qu'il porte encore plus de fruits. Déjà vous êtes purs à cause de la parole que je vous ai annoncée. Verset 3, demeurez en moi et je demeurerai en vous. Et il ajoute, comme le sarment ne peut de lui-même porter du fruit, s'il ne demeure attaché au cep, ainsi vous ne le pouvez non plus si vous ne demeurez en moi. Et il ajoute, je suis le cep, vous êtes les sarments. Celui qui demeure en moi et en qui je demeure porte du fruit. Merci beaucoup pour la précision. Porte beaucoup de fruits, car sans moi, vous ne pouvez rien faire. Verset 6, si quelqu'un ne demeure pas en moi, il est jeté dehors comme le sarment et il sèche. Puis on ramasse les sarments, on les jette au feu et ils brûlent. Si vous demeurez en moi et mes paroles demeurent en vous, demandez ce que vous voudrez et cela vous sera accordé. Si vous portez beaucoup de fruits, et c'est ainsi que mon Père sera glorifié et que vous serez mes disciples. Vous voyez, la condition est rattachée. Un disciple est productif. On le verra plus en détail tout à l'heure. Et doit être, c'est incontournable. Tu es disciple, si tu ne produis pas, on peut dire, en déduction, tu n'es pas disciple de Jésus. Tu es disciple de quelqu'un d'autre, mais disciple de Jésus, on devient systématiquement productif. On produit. Alors je relis ce verset 8. Si vous portez beaucoup de fruits, c'est ainsi que mon Père sera glorifié et que vous serez mes disciples. Verset 9, nous poursuivons. Comme le Père m'a aimé, je vous ai aussi aimé. Demeurez dans mon amour. Si vous gardez mes commandements, vous demeurerez dans mon amour. De même que j'ai gardé les commandements de mon Père et que je demeure dans son amour. Je vous ai dit ces choses afin que ma joie se soit en vous et que votre joie soit parfaite. C'est ici mon commandement. Aimez-vous les uns les autres comme je vous ai aimé. Il n'y a pas de plus grand amour, dit-il au verset 13, que de donner sa vie pour ses amis. Vous êtes mes amis si vous faites ce que je vous commande. La grâce est exprimée ici et nous sommes heureux qu'une telle grâce nous ait été accordée. Alléluia, béni soit Dieu pour cette faveur. Cette faveur a une belle conséquence, c'est que cela nous permet d'avoir une santé, une relation avec Dieu. Et cette relation avec Dieu nous permet d'être ce qu'il est lui-même. Pour ne pas me répéter, tout disciple accompli sera comme son maître. Je veux insister sur la production, la productivité, et également cela accorde à chaque disciple, quel que soit leur âge, et notamment la catégorie des aînés, la catégorie des personnes d'âge, entendez par là, vous accordera une éternelle jeunesse spirituelle. On s'entend bien ? Une éternelle jeunesse spirituelle. Je vous encourage, et c'est une exhortation, que nous restions tous productifs à vie. Jusqu'à notre mort, on continue à produire pour que Dieu soit glorifié. Alléluia. Le psaume 92, verset 13 jusqu'au verset 16, met en évidence cet aspect illimité de la capacité que Dieu nous donne de pouvoir produire. Et j'ajouterai en plus de la vieillesse, même quand nous serions malades, même quand le corps serait touché par une pathologie quelconque, même quand nous souffrions, même quand quelqu'un serait handicapé, spirituellement parlant, cette personne reste remplie de la vie de Dieu. On peut dire amen? Parce que sa foi lui permet cette vérité, cette réalité. Les justes, ou les disciples, les justes croissent comme le palmier. Il s'élève comme le cèdre du Liban, planté dans la maison de l'Éternel, il prospère dans les parvis de notre Dieu. Il porte encore des fruits dans la
vieillesse, ils sont pleins de sève, entendez, de vie et verdoyant. Pour faire connaître que l'Éternel est juste, il est mon rocher et n'y a point en lui d'iniquité. Amen. Certains ont fait un lien. Et nous allons voir ensemble, est-ce que c'est acceptable ce lien qu'ils ont fait? Ils ont fait un lien avec la prospérité matérielle et la prospérité spirituelle. Ces personnes pensent fortement, jusqu'à faire une doctrine de cette croyance, de cette pensée qu'ils ont. Le signe ou encore le statut d'un enfant de Dieu, c'est la prospérité. En gros, si un enfant de Dieu n'est pas riche matériellement, ce n'est pas un enfant de Dieu. Ou du moins, son expérience n'est pas valable. C'est ce que pensent plusieurs personnes, ce qu'on appelle ou ce qu'ils appellent la doctrine de la prospérité. De même que la parole ne soutient pas la doctrine d'une immunité quelconque, c'est-à-dire que quand on devient chrétien, on n'est plus touché par la maladie, ce n'est pas, on l'a vu déjà, je ne veux pas revenir dessus, de même que cette doctrine n'est pas soutenue, la doctrine de l'immunité concernant les maladies qui pourraient donc nous impacter. De même, également, à mon avis, la doctrine de la prospérité ne peut pas être acceptée. Quand vous lisez toute la parole, Dieu aime les riches, Dieu aime les pauvres. Dieu appelle les pauvres au salut, comme aussi il appelle les riches au salut. Ce qu'il désire profondément, c'est que le pécheur ne meure pas. Il désire que tous les pécheurs se repentent. Je vous pose la question, est-ce seulement les pauvres qui pêchent? Non. Donc vous avez compris, les riches ou les pauvres sont invités. Néanmoins, il faut souligner notre réalité. Les disciples furent très très très riches, selon le témoignage biblique. Dans la parole de Dieu, vous trouvez des chrétiens, des disciples qui ont été très très riches. Et même encore aujourd'hui, il y a des disciples qui possèdent énormément de biens, de richesses matérielles, je m'entends bien, qui possèdent vraiment. Faut-il pour autant dire que ces personnes bénéficient de la doctrine de la prospérité? Comme je vous l'ai dit, la Bible ne soutient pas une telle doctrine. Tous les chrétiens, cependant, sont appelés à être riches spirituellement. Regardez cette parole de l'Écriture dans Ésaïe 54, les versets 1 jusqu'au verset 18. Dans une démarche de repêchage, Dieu, par son prophète Ésaïe, va interpeller son peuple, et c'était souvent le cas. Israël n'arrêtait pas d'être, permettez-moi, dans une marche en yo-yo, tantôt en haut, tantôt en bas. Et les paroles adressées à ce peuple, il y a dans ces quelques paroles déjà un écho prophétique. Et nous trouvons, nous qui sommes de la génération présente, comme une parole que Dieu avait déjà annoncée pour nous, même bien que ça soit dans l'Ancien Testament. Regardez ce qui est dit. Prenons-le plutôt en français courant, Ésaïe 54, verset 1er. Jérusalem, toi qui n'avais plus d'enfants, pousse des cris de joie. Je m'arrête ici. Et vous avez vu apparaître tout à l'heure, rapidement, mais ne reviens pas, on reste dans cette version-là. Et l'autre version habituelle, en lui second, ça dit, réjouis-toi stérile, toi qui n'enfantes plus. Je veux m'arrêter sur ce mot stérile. Il faut savoir que la parole de Dieu dans l'Ancien Testament présentait la stérilité comme étant la conséquence d'une malédiction. Je dis bien dans l'Ancien Testament. Tu ne produis pas, et vous savez, les patriarches sont passés par là. Je vous dis, Sarah, elle était stérile. Et bon nombre de femmes, justement, bon nombre de couples, dans le dessein de Dieu, dans le projet de Dieu, ces femmes étaient stériles. Mais nous voyons quand Dieu a débloqué les choses, parce que Dieu a tout pouvoir dans le ciel, mais c'est sur la terre, eh bien, ces femmes ont été en possibilité de pouvoir enfanter. Mais retenez, la stérilité était considérée comme la conséquence d'une malédiction. Nous reviendrons plus tard. Jérusalem, toi qui n'avais plus d'enfants, pousse des cris de joie. Toi qui ne mettais plus de fils au monde, éclate en cris de joie et d'enthousiasme. Car le Seigneur te dit, toi, la femme abandonnée, tu as maintenant plus d'enfants qu'une femme aimée par son mari. Agrandis la tente où tu vis, tends tes toiles supplémentaires. Ne regarde pas à la dépense, allonge les cordes de ta tente, consolide les piquets, car tu vas t'agrandir de tous côtés. Tes fils vont récupérer les territoires voisins et tes villes désertées vont être repeuplées. Tu ne seras plus humilié, n'aie donc pas peur. Tu ne seras plus déshonoré,
ne te sens plus honteuse, tu oublieras l'humiliation que tu ressentais dans ta jeunesse, tu ne penseras plus au déshonneur que tu éprouvais quand tu étais veuve. Car tu vas avoir pour époux celui qui t'a créé. Alléluia. Celui qui a pour nom le Seigneur de l'univers. C'est l'unique vrai Dieu, le Dieu d'Israël, qui te libère, celui-là même qu'on nomme le Dieu de toute la terre. Comme une femme abandonnée, tu étais plongée dans le chagrin, mais ton Dieu déclare, « Comment peut-on rejeter la femme qu'on a choisie quand on était jeune ?» Pendant un court instant, ce qui nous amène à dire que la colère de Dieu ne dure qu'un instant, mais sa bonté dure. Alléluia. Pendant un court instant, verset 7, je t'avais rejeté, mais dans ma grande tendresse, je te reprends avec moi. Dans un accès momentané de colère, j'ai refusé de te voir, mais dans mon amour sans fin, je te garde ma tendresse. C'est moi, le Seigneur, qui te le dit, moi qui prends ta cause en main. Je veux faire aujourd'hui comme au temps de Noé. J'avais promis alors que la grande inondation ne submergerait plus la terre. Je te promets de même aujourd'hui de ne plus m'irriter et de ne plus te menacer. Même si les collines venaient à s'ébranler, même si les montagnes venaient à changer de place, l'amour que j'ai pour toi ne changera jamais. Et l'engagement que je prends d'assurer ton bonheur restera inébranlable. C'est moi, le Seigneur, qui te le dis, moi qui te garde ma tendresse. Malheureuse Jérusalem, secourée par la tempête, sans personne pour te réconforter. Eh bien moi, dit le Seigneur, je vais te rebâtir en pierre décorée, refaire tes fondations en saphir. Oh, c'est pas de même ordre, ça va franchement. Le haut de tes murailles en rubis, tes entrées en cristal et tous tes remparts en pierre précieuse. Et écoutez le verset 13. Tes enfants seront tous mes disciples, ils vivront en pleine prospérité. Ce que pour moi, je vois comme un prolongement, une prophétie pour l'Église d'aujourd'hui. Tu seras vraiment inébranlable, à l'abri de toute, verset 14, oppression. Tu n'auras plus rien à craindre, tu seras délivré de la terreur, elle ne te menacera plus. Si on veut, écoutez bien, t'attaquer, cela ne viendra pas de moi. D'ailleurs, quiconque t'attaquera, succombera devant toi. C'est moi, remarque-le, qui crée le forgeron, l'homme qui active le feu et produit toutes sortes d'armes. Mais c'est moi aussi qui crée l'homme chargé de les détruire. Et vous connaissez ce fameux verset, hein? Toute arme forgée pour te nuire, c'est dit autrement, toute arme forgée pour te nuire ne te fera aucun mal. Quiconque t'accusera au tribunal, tu le feras condamner. Et la deuxième partie du verset, voilà la part que je réserve à ceux qui sont mes serviteurs, voilà les droits que je leur garantis, déclare le Seigneur. Amen. Et vous savez, lorsque Dieu s'engage, il reste engagé parce que lui, il est fidèle, quand bien même nous serions infidèles. Alléluia. Toute arme forgée contre toi, c'est cette version que nous avons en mémoire, sera annulée. Alors, toute arme forgée pour te nuire ne te fera aucun mal. L'Église est déjà en place et Paul est parmi ceux qui ont reçu cachet et mandat. D'ailleurs, avec Barnabas, dans Actes 13, ils ont reçu la révélation qu'ils devaient donc partir pour annoncer l'Évangile, pour publier l'Évangile. Il y est en prison à cause de sa foi, à cause de son ministère, on l'a arrêté. Et alors qu'il est en prison, il nous laisse cette parole que nous connaissons par cœur dans Philippiens 4, 13. Il est emprisonné, chers amis, soulignez-le, retenez cela, il est en prison. Et qu'est-ce qu'il dit en prison dans Philippiens 4, 13? Je puis tout par celui qui me fortifie. En français courant, cette parole elle est formidable, regardez ce que ça dit. Je peux faire face à toutes les difficultés grâce au Christ qui m'en donne la force. Alléluia! Et en parole de vie, je suis capable de tout cela grâce au Christ qui me rend fort. Quand on dit qu'on est fort, dans la facilité, quand tout va bien, dans le calme, c'est une force
dont celui qui est en face de nous, qui nous entend, pourrait douter. Mais quand nous nous disons être en paix dans la tourmente, c'est une paix qui vient de Dieu, une paix divine. Ce n'est pas normal, ce n'est pas naturel que quelqu'un soit tranquille au milieu d'un feu, au milieu donc de la tourmente. C'est pourquoi je n'arrête pas de dire que la vie chrétienne est une vie de miracle. C'est la grâce de Dieu qui nous permet d'avancer avec bravoure, avec audace, avec courage. Et au nom de Jésus, nous pouvons renverser les forteresses. Alors souviens-toi ce qui est écrit, toute arme forgée pour te nuire, pour te détruire, ne te fera aucun mal selon le plan de Dieu. Es-tu capable de ne pas tenir rancune à ton offenseur? Nous passons dans un autre palier maintenant. Je te pose la question, essaie de répondre personnellement. Es-tu capable de ne pas tenir rancune à ton offenseur, à ton accusateur, à ton calomniateur? Des gens qui ont dit du tort de toi alors que ce n'était pas vrai. C'était un mensonge. Ça a détruit ta dignité, je dirais ta réputation est salie. Alors je te pose la question, es-tu capable de ne pas tenir rancune? Et la rancune emmène sur le chemin de la vengeance. Es-tu capable de ne pas tenir rancune et de ne pas se transformer en vengeance? Dans l'Ancien Testament, nous avons un homme que souvent nous aimons à lire son histoire, nous aimons également, pour ceux qui sont des prédicateurs, à le prendre en exemple. Il s'agit de Joseph. Ses frères ont tout fait, souvenez-vous, pour lui ôter la vie. Humainement parlant, je dis bien humainement parlant, quand on subit un tel traitement par la famille, vous savez, ça fait moins mal quand ce sont les autres hors de la famille qui nous font mal. Mais quand ce sont les membres de la famille, de l'intérieur, comme dit le psalmiste, celui-là qui avait mon amitié, celui-là qui mangeait mon pain, a levé le talon contre moi. Là, ça quand même de l'intérieur, ça quand fait plus mal. Bon, ça peut-être que vous passez par là. Mais apparemment, les autres passaient par là. Un débitant, il faut pas même souhaiter. Même un ennemi, il faut pas souhaiter. Parce qu'un débitant qui n'est pas facile à gérer. Et pour nous, pas s'assurer qu'on sortit vivant dans ça. C'est pourquoi, quand il y a un exemple à ça, cela aurait été normal que cet homme puisse avoir de la rancune pour ses frères et ne plus souhaiter les rencontrer ni les fréquenter. Cependant, il faut savoir une chose. De quoi parlons-nous maintenant? Nous parlons de l'attachement à la parole de Dieu. L'attachement à la parole de Dieu, par définition, c'est respecter la parole, c'est craindre la parole. La Bible est très formelle. La crainte de l'Éternel, c'est le commencement de la sagesse. On a besoin, chacun pour notre part, chaque disciple doit besoin d'entendre la parole de son maître et de serrer cette parole dans son cœur et d'avoir une seule attitude, de laisser cette parole produire ses fruits ou son fruit pour que Dieu soit glorifié. Qu'est-ce qui se fait? C'est démontrer, en plus que cela nous permet d'être heureux, mais quelque part, cela nous permet d'être en bonne santé et de maintenir cette santé spirituelle, même dans un environnement ténébreux et un environnement hostile. Regardons ce que dit la Bible dans Genèse 50, les versets 15 jusqu'au verset 21. Genèse 50, l'exemple de Joseph. Quand les frères de Joseph virent que leur père était mort, ils dirent, vous allez être surpris, ils font une logique, permettez le jeu de mots, bien logique. Quand les frères de Joseph virent que leur père était mort, ils dirent, si Joseph nous prenait en haine et nous rendait tout le mal que nous lui avons fait, ils auraient trouvé logique à eux, bon quand même. Mais oui, qu'on comprenne. Alors, ils firent dire à Joseph, ils vont mettre en place quelque chose, une stratégie. Ton père a donné cet ordre, messieurs, avant de mourir. Était-ce vrai? Il faudrait vérifier. Vous parlerez ainsi à Joseph. Oh, pardonne le crime de tes frères et leur péché, car ils t'ont fait du mal. Pardonne maintenant le péché des serviteurs du Dieu de ton père. Joseph pleura en entendant ces paroles. Ses frères vinrent eux-mêmes se prosterner devant lui et ils dirent, nous sommes tes serviteurs. Au verset 19, Joseph leur dit, j'aurais souhaité, et c'est la pensée de Dieu pour tous les disciples ici présents et ceux qui vont entendre ce message,
que nous comprenions que tout disciple est appelé à ressembler à son maître. On ne fait pas semblant d'être disciple, puisque la réalité nous rattrapera tôt ou tard. Pendant le parcours terrestre de notre Seigneur Jésus-Christ, un homme le suivait, mais pas avec le vêtement adéquat. Et un jour, dans un moment d'agitation, le vêtement l'a tombé. Et je connais ça arriver, il y aurait une nudité. Tôt ou tard, quand on fait semblant d'être disciple, la réalité apparaîtra au grand jour. Je vous conseille solennellement, si vous n'êtes pas encore disciple du Seigneur, si vous n'avez qu'à faire qu'adhérer à une religion, après la méditation d'aujourd'hui, entrez chez vous. Prenez le temps de réfléchir sur votre existence, sur votre vraie nature, et posez-vous la question fondamentale, est-ce que j'ai vraiment rencontré Jésus, le sauveur de l'humanité? Est-ce que j'ai vraiment rencontré Jésus, celui qui veut que tout disciple soit à sa ressemblance? Posez-vous cette question-là. N'allez pas poser la question à votre époux, n'allez pas poser la question à votre épouse ni à vos enfants. Chacun doit se poser la même question. C'est une question de vie ou de mort. Entendez par là de présence ou d'éloignement du Dieu vivant et vrai. C'est important. Joseph leur dit, soyez sans crainte. Joseph était un homme équilibré. Les épreuves de la vie ne lui ont pas enlevé le bon sens. Vous savez que la Bible est claire sur ce sujet. Les souffrances pourraient même nous disposer au mal. Quand on souffre, on peut perdre le bon sens. On peut dire ce que l'on pense pas. On peut faire avec précipitation ce que l'on voudrait pas faire parce qu'on est dans la souffrance, on est dans l'agitation, dans la précipitation. Seulement, quand on a la crainte de Dieu, les quelques secondes, les quelques minutes, les quelques jours que l'on peut prendre pour réfléchir, Dieu sait toujours nous donner la bonne orientation. C'est lui qui a pris l'engagement en disant à chaque disciple, je t'instruirai, je te montrerai le chemin à suivre. Jésus veut te diriger. Jésus a pris soin de dire aux premiers disciples, je suis avec vous tous les jours, jusqu'à la fin du monde. En gros, ne craignez pas, vous ne connaîtrez plus la solitude. Désormais, je suis avec vous. Et plus tard dans les épîtres, la démonstration, la révélation est donnée à chaque croyant. Nous sommes plus qu'accompagnés, nous sommes l'habitation du Dieu vivant et vrai. Nous sommes le temple du Saint-Esprit, amen. Il dit, soyez sans crainte. Et ce qu'il dit pour moi a tellement de force. Car suis-je à la place de Dieu? Lorsque les parents voulaient corriger les enfants dans le temps, ils ont dit, c'est moi qui crois là, ou que virant puis à croire là. C'était un langage. Mais j'aimerais vous encourager de ne pas reproduire, de ne pas reconduisez ces propos-là parce que Dieu est Dieu, vous n'êtes pas Dieu. Ne vous mettez pas à la place de Dieu. Personne ne devrait s'imaginer être un Dieu parce que Dieu est Dieu, nous sommes sa créature. Alléluia. N'inversez pas les choses. Et la crainte de Dieu nous permet d'être sensés et humbles, humbles de cœur pour que nous restions là où Dieu nous a placés. Et il continue pour terminer ce passage, les deux versets suivants qui disent, et là il entre dans le vif du sujet. Vous aviez, verset 20, méditez de me faire du mal. Dieu l'a changé en bien. Pour accomplir ce qui arrive aujourd'hui. Qu'est-ce qui arrive aujourd'hui? Pour sauver la vie à un peuple nombreux. Soyez donc sans crainte. Pour la deuxième fois, il a dit ça. Soyez donc sans crainte. Je vous entretiendrai, vous et vos enfants, et même il ira plus loin. À pas parole en l'air, la Bible dit, il les consola en parlant à leur cœur. Le Seigneur nous a donné à chaque disciple une langue exercée, des oreilles circoncises, pour que nous sachions écouter comme écoutent des disciples et que nous ayons une langue convertie pour savoir édifier les autres et les consoler et non les brutaliser, non les dominer, non les casser, non les tuer avec la langue. C'est nous qui changeons l'orientation parce que Dieu a fait de nous et si nous sommes convertis, je veux dire cette petite boutade, la langue aussi doit être convertie. Assez souvent, les répliques pour justifier notre manque de foi. Acceptez ces paroles que je vais vous dire maintenant. Assez souvent, je me répète, les répliques pour justifier notre manque de foi, notre manque d'audace, notre manque d'amour et surtout notre manque de bonne volonté. Parce que la Bible est claire, la bonne volonté est agréable en raison de ce qu'elle a à sa disposition. Et je pense que Dieu se dispose à être notre secours,
Dieu veut être à nos côtés pour être l'inspirateur, celui qui nous inspire, celui qui nous dirige. Mais que voulez-vous? C'est nous qui refusons carrément, je dirais, de son aide, de ses suggestions. Et malheureusement, nous échouons dans bon nombre de choses, d'œuvres qu'il nous demande d'accomplir. Alors souvent, nous avons trouvé ces répliques qui voudraient nous excuser. Je lis. Dieu comprendra. Aimez la communion fraternelle. Aimez l'assemblée des saints. N'abandonnez pas votre assemblée. Et celui qui ne veut pas suivre cette parole-là dira, Dieu comprendra. Si je viens tous les 3 mois à l'église locale, Dieu comprendra. Ce n'est qu'un exemple. Et deuxième chose que l'on entend le plus souvent dans notre bouche, je ne fais pas un procès à quiconque, dans notre bouche, l'homme n'est pas parfait. L'homme n'est pas parfait. Ça vous dit? L'homme n'est pas parfait. Or, qu'est-ce que Jésus a déclaré dans Matthieu 5? Soyez parfaits comme votre Père Céleste est. C'est un défi, je l'ai dit. C'est un défi qu'il place devant chaque disciple. Vous savez, quand la parole est prêchée, je me suis rendu compte que certaines personnes n'entendent pas la parole, n'entendent pas la prédication pour elles-mêmes. Mais ont constamment une autre personne en tête. Ah, faut, si un tel était là, il était dans ça. Faut un tel était là, hein. Ah, si un tel était là, il était dans ça. Ou bien en sa vie, là, il était, ah, il qu'attend, ah, il qu'apprend. Certains m'ont dit, après certaines prédications, pas forcément ici, ailleurs, ah, pasteur, c'est mon oubayo, bon matin là. Oubayo, bon matin là. Ces paroles, bon, pour rester courtois, je n'ai pas répliqué, je n'ai pas répondu, mais pour moi, ces paroles-là m'ont toujours déplu. Parce que quand la parole est prêchée, elle est prêchée pour tous les disciples. Amen. Pas pour quelques disciples. Dieu ne fait pas de procès. Ah, au bayo, ah, seulement bon matin, au bayo. Ou pas t'es là, vous, ou pas t'en. Donc, c'est pour vous dire, bien entendu, il y a des révélations spécifiques. Vous savez, tel message est donné. Je parle par exemple, il y a un sujet qui peut ne pas concerner un public. Si l'on s'arrête sur un sujet, eh bien, cela va concerner seulement. Si on parle du chômage, un exemple, hein, eh bien, c'est seulement les chômeurs qui seront concernés. Est-ce que vous comprenez? Bien entendu, ceux qui travaillent vont devoir prendre en compte pour savoir si un jour, parce que rien n'est garanti, celui qui travaille peut perdre son travail à n'importe quel moment. Donc, il va prendre des informations déjà, mais il n'est pas directement concerné par le message, les informations qui sont données sur le chômage. Je reviens. Dieu comprendra. L'homme n'est pas parfait. Alors, je qualifie cela, c'est un langage, hein. Ce sont nos 49.3. Ce sont nos 49.3 spirituels désormais. Parce qu'en disant cela, on s'excuse et quelque part, on se donne bonne conscience pour chasser toute culpabilité qui serait légitime. J'aimerais te dire sur la question de la culpabilité. Quand ton cœur est visité par l'attristement ou une tristesse, ne va pas te défaire tout de suite de cette tristesse-là sous prétexte que Satan veut me rendre. D'ailleurs, Charlot a fait chanter ce soir. La joie. Ah, Satan peut vous attraper, mon Satan. Non. Ne te défais pas tout de suite de ce, un conseil, hein. Ne te défais pas tout de suite de cette tristesse-là. Pose-toi la question, pourquoi suis-je triste? Parce que, vous savez, la repentance est accompagnée de la tristesse selon Dieu. Pour t'emmener à réviser ta copie, pour t'emmener à faire marche arrière dans certaines actions ou à reconnaître ton côté excessif dans le langage, dans l'attitude, Dieu travaille dans la conscience et peut provoquer une tristesse. La tristesse, selon Dieu, n'est jamais suivie d'une mort ou non. Toujours, ça t'emmènera vers la repentance et vers, quelque part, une joie extraordinaire. Faut-il encore que tu sois expérimenté? Puisque nous parlons, bien aimé, de l'attachement à la doctrine de Christ, le processus opéré par le Saint-Esprit lui-même. Tu es seul, personne ne t'a rien dit, personne ne s'est moqué de toi, personne ne t'a humilié, mais subitement tu es triste. Le repas était bon à midi, tout est parfait apparemment, personne ne t'a regardé de travers, mais tu as une lourdeur, ton âme est accablée. Retire-toi et pose-toi la question, pourquoi je suis visité comme cela? Et Dieu t'éclairera toujours, parce que Dieu, ce n'est pas pour bon plaisir qu'il attriste ses enfants. Quand il les attriste, c'est dans l'objectif qu'il en sorte grandi. Amen. Parce que j'ai vu des personnes ne connaissant pas ou refusant de discerner ce que Dieu voulait leur dire. Ils sont dans une seule doctrine, la doctrine de la joie. Permettez-moi de le dire comme ça, la joie. Non, quand Dieu fait son travail, il faut donc le laisser faire son travail. Donc, quand vous êtes dans une culpabilité,
il faut savoir aussi discerner. Donc, gardons en mémoire que nous sommes membres d'un corps dont le Christ est la tête, n'est-ce pas? Cependant, chacun de nous doit veiller à l'attachement de la parole. On doit veiller à rester attaché à la parole du Seigneur. La vie communautaire, c'est une belle vie. D'ailleurs, les premiers disciples ont compris l'importance de la communauté. Ils persévéraient dans la communion fraternelle. Cependant, au sein du peuple, quelqu'un peut ne pas être agréable à Dieu. Et cette personne paiera pour elle-même. C'est pourquoi il est important que chacun s'examine. Il y a un texte qui est mis en évidence dans le fonctionnement interne que nous avons. Chaque dimanche, le texte, ou du moins assez souvent, pour ne pas dire chaque dimanche, assez souvent cela revient, où nous sommes appelés, chacun pour notre part, à nous examiner avant de prendre part au repas saint, ce qu'on appelle la Sainte Cène. Examinez-vous. Et vous savez, quand vous lisez le contenu de ce texte, ça donne quand même à réfléchir. Quelques-uns, en manquant de s'examiner ou ne le faisant pas correctement, certains sont tombés malades. Eh oui, alors voyez, hein? Voilà, je ne vais pas m'étendre encore sur cela, ça serait reparti de notre enseignement, mais vous avez compris ce que je veux dire sur cette question. En conséquence, nous devons veiller, pour revenir un peu dans ce que Joseph a vécu, il a connu un combat interne, et je vous l'ai fait remarquer, le combat interne est plus difficile à gérer, c'est-à-dire quand il y a une difficulté intestine dans l'église, une crise intestine, quand dans l'intérieur, comme un couple qui ne s'entend plus. Dans Ésaïe 54, vous avez perçu une notion de rapport conjugal. C'est-à-dire, Dieu parle avec son peuple comme si lui, il est l'époux et c'est l'épouse. Est-ce que vous comprenez? Donc, il parle, voilà, toi qui étais la femme mal aimée, maintenant ton mari va t'aimer. Donc, Dieu a toujours utilisé ces métaphores-là pour montrer la valeur et la grandeur de la relation qu'il tient avec son peuple. De même qu'au sein de la communauté, chacun doit se dire, et j'ai changé légèrement Matthieu 5 pour dire, sois parfait comme ton Père céleste est parfait. Pas soyez parfait, hein, soit chacun individuellement doit veiller à cela. Heureusement pour nous, des exemples se trouvent dans la parole de Dieu pour nous rappeler qu'on peut, avec la grâce de Dieu, réussir et avoir l'appréciation du Saint-Esprit, c'est-à-dire avoir le témoignage dans Romains 8, 16, dès notre naissance spirituelle, la Bible dit très clairement que le Saint-Esprit rend témoignage à notre esprit que nous sommes enfants de Dieu. L'Esprit lui-même rend témoignage à notre esprit. Donc, c'est une relation qui se poursuit pendant toute la vie, toute la marche avec Dieu. Nous apprenons à comprendre le langage de l'Esprit de Dieu. Nous apprenons à entendre sa voix. Et je vous ai fait la démonstration tout à l'heure. Si subitement la tristesse vous envahit, ne commencez pas à dire que c'est Satan qui vous attriste. Entrez en vous-même et essayez de comprendre qu'est-ce que, qui est l'origine, la cause de cette tristesse pour comprendre là où Dieu voudrait vous emmener. Et si ce n'est pas Dieu, c'est l'accusateur des frères, vous réfutez cela, vous balayez cela au nom de Jésus et vous remportez la victoire de la paix. Amen. Ces textes que je vais prendre tout de suite, qui parlent de deux églises, l'église de Smyrne et l'église donc de Philadelphie. La deuxième, dans l'ordre représenté dans le livre de l'Apocalypse, la deuxième et la sixième église, parce qu'il y avait sept églises d'Asie. Par leur vie, ces deux églises étaient vraiment dans une démarche de réussite. Regardez ce qui est dit. Et cela va mettre en évidence dans l'enseignement apporté à l'église de Smyrne que l'on peut être pauvre pour renforcer l'idée de ne pas accepter, écoutez bien, la doctrine de la prospérité. Lisons. Apocalypse chapitre 2 verset 8 jusqu'au verset 11. Et cria là à l'ange de l'église de Smyrne, voici ce que dit le premier et le dernier, celui qui était mort et qui est revenu à la vie. Je connais ta tribulation et ta pauvreté, bien que tu sois riche. Donc la pauvreté matérielle, mais tout de suite pour dire, bien que tu sois riche spirituellement. Est-ce que vous comprenez? C'est formidable. Et les calomnies de la part de ceux qui se disent juifs et ne le sont pas, mais qui sont une synagogue de Satan. Ne crains pas ce que tu vas souffrir. Voici le diable jettera quelques-uns de vous en prison, afin que vous soyez éprouvés, et vous aurez une tribulation de 10 jours. Seulement, sois fidèle jusqu'à, je vous l'ai dit, on doit rester productif jusqu'à la mort.
Sois fidèle jusqu'à la mort et je te donnerai la couronne de vie. Que celui qui a des oreilles entende ce que l'Esprit dit aux églises. Celui qui vaincra n'aura pas à souffrir la seconde mort. Tournons-nous maintenant vers le témoignage qui est rendu à l'église de Philadelphie. Dans le chapitre 3, les versets 7 à 13. Pour terminer ce message, écrit à l'église de Philadelphie, voici ce que dit le Saint, le véritable, celui qui a la clé de David, celui qui ouvre et personne ne fermera, celui qui ferme et personne n'ouvrira. Je connais tes œuvres. Voici, parce que tu as peu de puissance. Il y aurait tellement à dire par rapport à ces passages. L'essentiel ici est toujours souligné. Voici, parce que tu as peu de puissance et que tu as gardé ma parole. Qu'est-ce qui est le plus important, garder sa parole ou avoir de la puissance? Alléluia! L'attachement à la saine doctrine. Et que tu n'as pas renié mon nom, j'ai mis devant toi une porte ouverte que personne ne peut fermer. Voici, je te donne de ceux de la synagogue de Satan qui se disent juifs et ne le sont pas, mais qui mentent. Voici, je les ferai venir se prosterner à tes pieds et connaître que je t'ai aimé. Parce que tu as gardé la parole de la persévérance en moi, je te garderai aussi à l'heure de la tentation qui va venir sur le monde entier pour éprouver les habitants de la terre. Je viens bientôt. Retiens ce que tu as afin que personne ne prenne ta couronne. Mon frère, ma sœur, c'est ton affaire. Proverbe 4, 23 a raison. Garde ton cœur plus que toute autre chose. Garde ton cœur. On est parfois sous influence, sous des tendances. Ça caille à droite, nous caille à droite. Ça caille à gauche, nous caille à gauche. Ça au milieu, nous au milieu. Non! Il faut rester là où la parole veut que nous restions. Amen. Celui qui vaincra, verset 12, je ferai de lui une colonne dans le temple de mon Dieu et il n'en sortira plus. J'écrirai sur lui le nom de mon Dieu et le nom de la ville de mon Dieu, de la nouvelle Jérusalem qui descend du ciel d'auprès de mon Dieu et mon nom nouveau. Et la conclusion de ce chapitre, celui qui a des oreilles entende ce que l'Esprit dit aux églises. Amen. Inclinons-nous, bien-aimés, chers amis, et prions le Seigneur. Père éternel, tu es bon. Tu veux que nous soyons remplis de vie et que nous communiquions la vie qui est en nous à ceux qui nous entourent. Même quand l'environnement serait hostile et ténébreux, tu veux que nous soyons plus que vainqueurs par le témoignage laissé par ces deux églises ou donné à ces deux églises. Nous comprenons que nous pouvons réussir parce que ces choses ont été écrites pour notre instruction et nous voulons aussi les prendre en modèle pour les imiter, Seigneur, et pour marcher avec bravoure, pour ne jamais nous excuser d'être imparfaits, pour ne jamais nous excuser de dire que tu comprendras. Certes, tu comprends toutes choses. Parce que tu sondes les cœurs et les reins, mais tu comprends les vraies vérités et les vraies réalités. Aide-nous, Seigneur, à être courageux, à être résolument déterminés à te plaire en toutes choses. Vaut mieux obéir à Dieu que d'obéir aux hommes. Vaut mieux se soumettre à Dieu que de se laisser aller à ses penchants, à ses tendances. Nous avons besoin, Seigneur, de renouveau. Crée en nous un cœur nouveau. Crée en nous, Seigneur, de bonnes dispositions, un esprit nouveau, et qu'ainsi nous soyons trouvés persévérants, courant de cette carrière que tu nous as ouverte. Que louange et honneur te reviennent à jamais, Père, au nom précieux de ton Fils Jésus-Christ. Amen.

Loué soit l'Éternel, car il m'exauce lorsque je le supplie. L'Éternel est ma force, mon bouclier. En lui je me confie. Il vient à mon secours. Aussi, mon cœur bondit de joie. Je veux chanter pour le louer.

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une paix surprenante. Jésus avance plus d'une raison à notre besoin de paix. Il venait de déclarer aux 12 disciples : Je ne parlerai plus guerre avec vous. Jean 14, verset 30. Il leur expliqua pourquoi. Car le prince, Satan du monde, vient. Dans quel contexte tint-il ses propos? Jésus savait que Satan était à l'œuvre en cette heure-là. Le diable avait déjà enrôlé Judas pour le trahir. Jésus savait aussi que la hiérarchie religieuse à Jérusalem recevait son pouvoir des principautés de l'enfer. Il savait encore qu'une foule inspirée par le diable allait bientôt venir le faire prisonnier. C'est pourquoi il dit à ses disciples : Satan, le méchant, vient. Je ne parlerai plus guère avec vous. Jésus savait qu'il lui fallait du temps avec son Père pour se préparer en vue du conflit à venir, que Satan mettrait tout en œuvre pour ébranler sa paix. Le diable harcelait et tenterait de le décourager. Tout cela dans ses efforts pour briser sa foi en son Père et l'amener à éviter la crucifixion. Peut-être vivez-vous dans une tourmente et pensez-vous, c'en est fini pour moi. Je ne vais pas m'en sortir. Mais Jésus dit, je sais ce que tu traverses. Viens boire ma paix. Peu importe les circonstances que vous subissez, il se peut que votre vie semble frappée d'une tornade. Il se peut que vous traversiez des épreuves qui amènent les autres à vous considérer comme un Job moderne. Mais si, au sein de tout ce trouble, vous invoquez le Saint-Esprit pour qu'il vous baptise dans la paix de Christ, il le fera. Les gens vous regarderont et diront : le monde de cette personne s'est effondré. Elle est pourtant déterminée à faire confiance à la parole de Dieu. Comment cela se peut-il ? Elle aurait dû tout lâcher depuis longtemps. Mais elle n'a pas baissé les bras. En dépit de tout, elle n'a pas fait de compromis avec ce qu'elle croit. Quelle paix surprenante !

0: la paix et le Saint-Esprit. À qui Jésus accorde-t-il sa paix? Peut-être vous dites-vous, je ne suis pas digne de vivre dans la paix de Christ. Tant de combats font rage dans ma vie. Ma foi est si faible. Vous feriez bien de considérer les hommes à qui Jésus a donné sa paix en premier. Aucun d'eux n'en était digne et aucun d'eux n'y avait droit. Songez à Pierre. Jésus se disposait à communiquer sa paix à un ministre de l'Évangile qui ne tarderait pas à profiter des imprécations. Pierre était zélé dans son amour pour Christ, mais il allait pourtant le renier. Il y avait Jacques et son frère Jean, hommes remplis d'un esprit de compétition, cherchant toujours à être reconnus. Ils avaient demandé à être assis à la droite et à la gauche de Jésus quand il monterait vers son trône dans la gloire. Les autres disciples n'étaient pas plus justes. Ils bouillaient de colère contre Jacques et Jean qui essayaient de les éclipser. Il y avait aussi Thomas. Un homme de Dieu a donné au doute. Tous les disciples manquaient à ce point de foi que Jésus en était surpris et lassé. La vérité est qu'à l'heure la plus difficile pour Christ, tous l'abandonnèrent et s'enfuirent. Même après la résurrection, quand se répandit la nouvelle, Jésus est ressuscité. Les disciples furent lents à y croire. Quel tableau! Ces hommes étaient remplis de crainte, d'incrédulité, de tristesse, de confusion et d'orgueil, en proie à la désunion, à l'esprit de compétition. C'est pourtant à ces mêmes serviteurs perturbés que Jésus s'est adressé. Je vais vous donner ma paix. Les disciples n'ont pas été choisis pour leur bonté, leur droiture, ni leur talent. C'était des pêcheurs et des ouvriers journaliers de conditions modestes. Christ a appelé et choisi les disciples parce qu'il lisait dans leur cœur. Il savait que chacun d'eux se soumettrait au Saint-Esprit. Demandez au Seigneur sa paix. Il est fidèle et il vous l'accordera par son Esprit. 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

Je me confie en l'Éternel, je ne faiblirai pas. Sonde-moi, Éternel, éprouve-moi, et examine mon cœur et mes pensées. Je garde ton amour présent à mon esprit, et je conduis ma vie selon ta vérité.

Mon fils, si tu as cautionné ton prochain, si tu t'es engagé pour autrui, si tu es enlacé par les paroles de ta bouche, si tu es pris par les paroles de ta bouche, fais donc ceci, mon fils, dégage-toi. Puisque tu es tombé au pouvoir de ton prochain, va, prosterne-toi et fais des instances auprès de lui. Ne donne ni sommeil à tes yeux, ni assoupissement à tes paupières. Dégage-toi comme la gazelle de la main du chasseur, comme l'oiseau de la main de l'oiseleur. Va vers la fourmi paresseuse, considère ses voies et deviens sage. Elle n'a ni chef, ni inspecteur, ni maître. Elle prépare en été sa nourriture, elle amasse pendant la moisson de quoi manger.

Écoutons maintenant ensemble l'invitation du prophète Ésaïe dans la parole alors qu'il nous appelle à retourner au Seigneur avec cette promesse que Dieu nous guérira, qu'il nous ravivra et qu'il nous restaurera.

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1: Je voudrais vous parler du désert. Bien sûr, le désert, qui n'est pas forcément un lieu à votre proximité, mais parfois vous l'avez vu sur des photos ou dans des films, vous avez voyagé peut-être, mais les déserts ont quelque chose de fascinant. Il y a quelque chose qui attire, quelque chose qui fascine, qui réellement, c'est un environnement particulier qui a son attractivité pour le voyageur ou le touriste que vous êtes, que je suis. Il y a les déserts de sel, il y a les déserts de sable, il y a les déserts de cailloux, de pierres, de rochers, de toutes sortes. Il y a beaucoup de déserts. Et dans la Bible, la parole de Dieu, vous trouverez, dans l'Ancien Testament, vous trouverez toute une série de déserts différents. Des déserts différents, vous en trouverez 16. Et cela mériterait toute une étude détaillée pour savoir et comprendre la signification de ces déserts qui ont été traversés par le peuple d'Israël. Je me souviendrai toujours lors d'un de nos voyages en Israël avec un groupe de l'Église. Nous sommes arrivés à notre hôtel et le lendemain matin, nous sommes non pas partis visiter un site archéologique ou une ville ou un lieu particulier, mais le guide nous a amenés au milieu du désert du Negev, donc dans le sud du pays. Et là, les portes du bus se sont ouvertes, bus climatisé, extraordinaire, et les portes sont ouvertes et le guide nous a dit, « Eh bien, vous allez passer 3 heures, chacun dans un coin du désert ici. Vous allez ressentir le désert. » Les portes s'ouvrent. Nous avions notre bouteille d'eau, nos lunettes de soleil, notre chapeau, et nous sommes partis, chacun dans un coin, à proximité du car, pour goûter au désert. Quelle expérience! Juste ressentir en quelques instants, quelques minutes, 3 heures, la chaleur, le manque de confort, la soif, le vent incessant, et ce monde sans vie, ce monde minéral où il n'y a rien, vous n'entendez que du vent, le soleil qui frappe. Et nous avons goûté pendant 3 heures seulement et nous avions hâte de rentrer dans notre car climatisé. Mais nous avions vécu le désert. Le désert signifie soif, solitude, parfois souffrance, épreuve, tentation ou période de vie difficile. Nous savons tous que le ministère de Jésus a commencé dans le désert. Après son baptême, son obéissance au Père, il va être conduit par le Saint-Esprit, notez bien, par le Saint-Esprit dans le désert, pour être tenté, éprouvé. Tous les déserts ne sont pas des hasards. Parfois, nous sommes aussi conduits par le Seigneur dans un temps particulier qui ressemble de près ou de loin à un désert. Et nous ne savons pas pourquoi nous y sommes, mais Dieu a une intention, une raison que nous comprenons parfois plus tard. Mais nous allons aujourd'hui découvrir quelques clés. L'important, c'est de passer le désert avec le Seigneur et non pas sans lui. Vivez vos temps, votre vie avec le Seigneur. Donnez-lui votre main d'association. Le désert, revenons au désert, est tout d'abord un lieu de questionnement. Qu'est-ce que je fais ici? Pourquoi suis-je dans ce désert? Qu'est-ce que j'ai fait pour y être? Je ne comprends pas ce qui se passe. Souvenez-vous, quel que soit votre désert que vous passez, ce n'est pas un lieu de punition. C'est un lieu où on se pose des questions et ce n'est pas mauvais. C'est un lieu de solitude, deuxièmement. On peut se sentir isolé, perdu, vulnérable, on peut se sentir seul, on peut dire, mais parfois on dit, Seigneur, où es-tu? Pourquoi je ne sens plus ta présence? Seigneur, pourquoi est-ce que personne ne m'appelle? Pourquoi est-ce que personne ne comprend la situation dans laquelle je me trouve? Pourquoi vous sentez tellement incompris? Personne n'arrive à vous rejoindre. Même ceux qui sont bien intentionnés, vous êtes dans un lieu de solitude et d'isolement. Non, Vous n'êtes pas déconnecté avec le Seigneur parce que vous ne sentez plus sa présence. Le Seigneur a dit, je suis avec toi tous les jours, jusqu'à la fin du monde. Et au milieu de votre désert, le Seigneur vous comprend et vous n'êtes pas seul. C'est un lieu d'épreuve. Le chiffre 40, 40 jours dans le désert, 40 années dans le désert pour Israël, c'est le chiffre de l'épreuve. Le temps de l'épreuve, c'est toujours un temps d'épreuve. Un temps d'épreuve qu'il nous faut accepter pour comprendre quelque chose. Et ce que vous apprenez dans le désert, les leçons que vous apprenez dans le désert, vous ne les oublierez jamais. Mes amis, tous les temps de désert que j'ai vécu, que ce soit sous forme d'une épreuve, d'une maladie ou d'une souffrance quelque part en famille, avec les enfants ou avec ma situation de vie, ces leçons que j'ai apprises dans le désert, je les ai toujours dans mon cœur. Je les ai jamais oubliées. Mais quelque chose de magnifique, c'est que c'est un temps de révélation. C'est un temps où Dieu parle. C'est dans le désert que Dieu va parler à Abraham, qu'il va parler à Moïse, il va parler à Élie, il va parler... Il se passera beaucoup plus de choses dans les déserts que dans les zones de facilité. Lisez votre Bible, vous verrez que dans les temps de désertiques, dans les paysages, dans les lieux qui sont arides, difficiles, vous trouverez toujours plus la présence de Dieu et l'intervention du Seigneur pour ses enfants dans les déserts que dans les lieux faciles. Dans le livre de Osée, chapitre 2, verset 16, vous trouverez un texte extraordinaire. Je ne vais pas raconter ici le contexte de ce livre d'Osée, le temps me manque, mais vous lirez cette histoire où Dieu va conduire la femme de Osée dans le désert et il va dire ceci, « Je la conduirai au désert, écoutez, et là, je parlerai à son cœur. Je lui donnerai ses vignes et la vallée d'Accor. » comme une porte d'espérance, et elle chantera comme au temps de sa jeunesse. Il y a comme un retour à l'amour premier. Dieu va parler, mais Dieu va aussi attirer. Le texte continue. « En ce jour-là, tu m'appelleras mon mari, tu ne m'appelleras plus mon maître. » Il y a une nouvelle relation qui se tisse au travers de l'expérience parfois difficile du désert. Non, le désert n'est pas un lieu de stérilité, mais un lieu de fertilité. C'est aussi un lieu de préparation. Jésus va être préparé dans ce désert pour son ministère. Il va être confronté au diable pour lui tenir tête, pour lui résister, pour le confronter, pour le mettre en échec. C'est un lieu de préparation. Dans Deutéronome au chapitre 8, verset 2, il est dit « Souviens-toi de tout le chemin que l'Éternel ton Dieu t'a fait faire pendant ces 40 années dans le désert, afin de t'éprouver pour savoir quelles étaient les dispositions de ton cœur. » Donc c'est un temps d'épreuve et de préparation pour savoir ce qui vraiment est au fond de nos cœurs. Et que pour que tu comprennes que l'homme ne vivra pas seulement de la manne, mais que tu apprennes que l'homme ne vive pas de pain seulement, mais que l'homme vit de tout ce qui sort de la bouche de Dieu. Et puis pour finir, le désert est un lieu de passage. Ce n'est pas un lieu où vous allez habiter toute votre vie. C'est un lieu de passage. Vous allez traverser le désert. Il y aura une sortie du désert. Je voudrais dire à quelqu'un aujourd'hui, tu vas aussi vivre la sortie de ton désert. Tu vas sortir de ce désert fortifié. Tu seras peut-être brisé quelque part. Tu auras vécu un temps d'humiliation et peut-être même de dépouillement, mais tu seras fortifié. Tu peux garder la foi dans chaque traversée du désert. Tu seras plus fort, tu auras grandi en maturité, tu seras dépendant du Seigneur plus qu'avant. Alors, rappelons-nous, tu ne vivras pas de pain seulement, mais de toute parole que Dieu va te dire aussi dans des temps de désert. Tu vas vaincre l'ennemi et tu vas donner la gloire à Dieu. Tu vas garder les yeux fixés sur l'objectif, tu vas sortir de ce désert, même s'il te paraît si énorme, parfois même dévorant. Et tu sauras que jamais Dieu n'oublie ni n'abandonne aucun de ses enfants qui passent dans un temps de désert.
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Prions ensemble. Prions pour la ville. Jésus lui-même a prié pour la ville qu'il avait, Jérusalem. Prions que sa compassion se manifeste aujourd'hui dans nos villes, nos communautés, dans les familles et les foyers qui nous entourent, alors que nous chantons cette prière. Vois, ton Sauveur vient. Et en priant, croyons. Croyons que le Seigneur vient.

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1: Il y a six choses que hait l'Éternel, et même sept qu'il a en horreur. Les yeux hautains, la langue menteuse, les mains qui répandent le sang innocent, le cœur qui médite des projets iniques, les pieds qui se hâtent de courir au mal, le faux témoin qui dit des mensonges, et celui qui excite des querelles entre frères. Il ne sied pas à un insensé de vivre dans les délices. Combien moins un esclave de dominer sur des princes. L'homme qui a de la sagesse est lent à la colère, et il met sa gloire à oublier les offenses. La colère du roi est comme le rugissement d'un lion, et sa faveur est comme la rosée sur l'herbe. Paresseux, jusqu'à quand seras-tu couché? Quand te lèveras-tu de ton sommeil? Un peu de sommeil, un peu d'assoupissement, un peu croiser les mains pour dormir, et la pauvreté te surprendra comme un rôdeur, et la disette

L'homme pervers, l'homme inique marche la fausseté dans la bouche. Il cligne des yeux, parle du pied, fait des signes avec les doigts. La perversité est dans son cœur, il médite le mal en tout temps, il excite des querelles. Aussi sa ruine arrivera-t-elle subitement, il sera brisé tout d'un coup et sans remède.

mon fils, garde les préceptes de ton père et ne rejette pas l'enseignement de ta mère. Lis-les constamment sur ton cœur, attache-les à ton cou. Ils te dirigeront dans ta marche, ils te garderont sur ta couche, ils te parleront à ton réveil.

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0: Je prends courage, je me relève et poursuis ma route sur le chemin que tu as tracé.
1: Rien n'est égal, non, rien ne surpasse celui-là.

L'Éternel m'a créé la première de ses œuvres, avant ses œuvres les plus anciennes. J'ai été établi depuis l'éternité, dès le commencement, avant l'origine de la terre. Je fus enfanté quand il n'y avait point d'abîme, point de source chargée d'eau. Avant que les montagnes soient affermies, avant que les collines existent, je fus enfanté. Il n'avait encore fait ni la terre, ni les campagnes, ni le premier atome de la poussière du monde. Lorsqu'il disposa les cieux, j'étais là. Lorsqu'il plaça un cercle à la surface de l'abîme, lorsqu'il fixa les nuages en haut et que les sources de l'abîme jaillirent avec force, lorsqu'il donna une limite à la mer pour que les eaux n'en franchissent pas les bords, lorsqu'il posa les fondements de la terre, j'étais à l'œuvre auprès de lui, et je faisais tous les jours ses délices, jouant sans cesse en sa présence, jouant sur le globe de sa terre, et trouvant mon bonheur parmi les fils de l'homme. »

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Tu as transformé mes pleurs en une danse de joie. Et tu m'as ôté mes habits de deuil pour me revêtir d'un habit de fête, afin que de tout mon cœur et sans me lasser, je te chante. Éternel mon Dieu, je te louerai à jamais.

Bonsoir à tous. Béni soit l'Éternel. Alléluia. Sans plus tarder, j'aimerais que nous ouvrions la parole dans l'évangile de Luc au chapitre 6. L'évangile de Luc, chapitre 6, verset 40. Le disciple n'est pas plus que le maître, mais tout disciple accompli sera comme son maître. Le disciple n'est pas plus que le maître, mais tout disciple accompli sera comme son maître. Je vous disais que ce que nous présentons aux autres, à notre entourage, à ceux qui nous observent, c'est notre apparence. C'est notre apparence et c'est une réalité. Je rappelle que néanmoins, l'apparence peut être trompeuse parce qu'elle ne relate pas toujours, je dis, elle ne relate pas toujours ou elle ne présente pas toujours la vraie réalité. Et je vous faisais remarquer que les trompeurs, les menteurs, les manipulateurs, les hypocrites savent malheureusement se servir de la fausse apparence, nous montrer ce que nous voudrions voir, s'adapter en fonction des circonstances, toujours dans le but de tromper ceux qui sont autour d'eux. Par ailleurs, si quelqu'un, et cela peut être votre cas, entendez et comprenez l'importance de ne pas forcément vouloir cette réalité, la personne qui est préoccupée seulement de paraître pour obtenir une approbation et une estimation, cette personne prend le risque de s'emprisonner, de se refermer, de manquer, de perdre, écoutez bien, sa liberté naturelle. Or, c'est en étant naturel qu'on est véritablement soi-même. Et je vous précisais que rien n'est plus important que le naturel. Rien n'est plus important que le naturel. Je vous dirai sans plus tarder, vous le savez très bien, Christ a été tel qu'on le voyait. La personne qu'il disait être, il l'était véritablement. Jusqu'à nous dire, je suis le chemin, la vérité et la vie. Une part de révélation dans ces quelques paroles. Permettez que je revienne encore sur Luc 6, verset 40. Le disciple n'est pas plus que le maître, mais tout disciple. Et je vous ai fait remarquer, j'ai voulu, et c'est intentionnel, ne pas toujours employer le mot croyant, ne pas dire chrétien, mais j'ai voulu me centrer et répéter à plusieurs reprises

même pour moi. Galates, chapitre 2, verset 20. J'ai été crucifié avec Christ, et si je vis, ce n'est plus moi qui vis, c'est Christ qui vit en moi. Si je vis maintenant dans la chair, je vis dans la foi au Fils de Dieu qui m'a aimé et qui s'est livré lui-même pour moi. Je reviens sur ce verset 40 de l'évangile de Luc avec ce mot qui m'a attiré l'attention. Tout disciple accompli sera comme. Je veux insister sur ce mot, pas pour montrer son aspect, met en évidence une intensité. Je prends un exemple, quand je parle d'intensité, on peut dire, par exemple, comme une sauce piquante. Et je ne veux pas non plus insister sur son aspect d'addition, ou d'ajouter, ou de compléter. Encore un exemple, comme tout le monde le fait. Mais je veux plutôt insister sur son aspect de comparaison, comme, dans le sens de la même manière que, au même niveau que, au même degré que. Donc, vous entendez que tout disciple accompli sera comme son maître, appelé à faire les mêmes choses, à l'identique, au même niveau que, au même degré que. Vous conviendrez avec moi, et ce n'est pas discutable, comprenez ma pensée, que le Christ, c'est le modèle. Ce n'est pas un modèle, c'est le modèle. Parce qu'il a été parfait, ayant ces deux natures qu'il a gérées parfaitement. En tant que fils de l'homme, personne ne pouvait donc l'accuser de quoi que ce soit. Il a réussi en tout. Et n'en parlons même pas en tant que fils de Dieu, c'est la perfection totale. Amen. Donc Jésus n'a été trouvé aucunement, on n'a pas pris Jésus à défaut. Donc c'est le modèle et il le demeure. Et cependant, malgré son statut de fils de Dieu et de fils de l'homme, il fut aimé, mais aussi il fut haï. Est-ce que vous êtes d'accord? Jésus fut aimé, mais aussi il fut haï. Il fut accepté, mais aussi il fut rejeté. Et dans l'évangile de Jean, cela est très clairement défini que les Juifs, et oui, les gens de sa propre nation, ne l'ont pas accepté. C'était déjà prédit par Ésaïe, pour faire un petit détour sur la prophétie, dans Ésaïe 53. Il est apparu, il n'avait pas d'éclat pour attirer les regards, mais ils l'ont maltraité, pensant rendre un culte agréable à Dieu, pensant qu'il était lui-même un malfaiteur, mais toutes ces choses-là, il était dans une démarche de substitution pour que, justement, le châtiment qui devait tomber sur tout un chacun puisse tomber sur lui. Et il a revêtu notre humanité pour qu'il soit le sacrifice parfait pour répondre aux exigences de perfection de son Dieu ou encore de son Père, de notre Dieu, de son Père éternel. Tout est accompli, dira-t-il. Donc Jésus a réussi le projet que le Père avait fixé sur lui. Déjà, je vous pose la question, ou encore posons-nous individuellement la question. Pouvons-nous conduire ce que Dieu nous confie et réussir dans tout ce qu'il nous confie? Nous avons vu, et c'est démontré, que Dieu a préparé, Dieu est en train encore de préparer de bonnes œuvres pour que nous les accomplissions. Nous disons toujours amen à ces paroles. Cependant, dans la vraie réalité, dans la marche de piété dans laquelle nous sommes, la question doit se poser. Qu'en sera-t-il de chacun? Maintenant que nous reconnaissons d'être ses disciples, je pense que nous devrions quelque part nous mettre dans cette dynamique-là. Je relis, le disciple n'est pas plus que le maître, mais tout disciple accompli sera comme son maître. Il y a une parole que j'ajouterai à celle-ci, qui met devant chaque croyant, pour ne pas dire chaque disciple, un défi supplémentaire. Jésus déclare dans Matthieu 5, verset 48, « Soyez donc parfaits. » C'est un ordre qui est laissé ici. « Soyez donc parfaits comme votre Père Céleste est parfait. » J'ai bien mis cela comme un défi, un objectif à atteindre. Le thème de ces soirées qui ont précédé jusqu'à ce soir, c'est l'attachement à la saine doctrine préserve la santé spirituelle, la santé mentale et également la santé physique. Afin de comprendre notre origine, puisque vous et moi, nous n'étions pas, nous ne sommes pas nés chrétiens, d'ailleurs c'est le cas pour tous ceux qui prennent naissance, personne ne naît chrétien, mais on le devient. Personne n'est disciple, on devient un disciple de Christ après avoir entendu son appel, après avoir répondu à son appel, reconnu en lui
Eh bien, le

caractère de fils de Dieu que de Dieu lui-même, à ce moment précis, on se repent, on se convertit et on se trouve dans les bras d'amour du Seigneur et il met en place un programme pour nous. Le programme commence par l'enseignement de sa parole. L'ordre a été donné aux apôtres, souvenez-vous, baptisez-les et enseignez-leur. Toute la vie, pendant toute la vie du disciple, il doit rester enseignable. Il doit être en mesure d'entendre l'enseignement de la parole de Dieu et veiller à ce que cette parole soit chérie par son cœur et que cette parole demeure la seule autorité qui puisse diriger sa vie. Est-ce le cas? Chacun peut répondre pour lui-même. Mais pour nous rappeler de quelle origine nous étions ou de quelle nature que nous étions et ce que Jésus a trouvé bon de faire, cette parole de l'Écriture, je l'ai lue, mais il est bon de relire cette parole. Dans Romains 11, les versets 24 et 25, « Si toi, tu as été coupé de l'olivier naturellement sauvage et hanté, contrairement à ta nature, sur l'olivier franc, à plus forte raison, eux seront-ils hantés selon leur nature sur leur propre olivier? Car je ne veux pas, frère, dire à l'apôtre Paul, s'adressant aux païens, converti en grande partie, car je ne veux pas, frère, que vous ignoriez ce mystère, afin que vous ne vous regardiez point comme sages, c'est qu'une partie d'Israël est tombée dans l'endurcissement, jusqu'à ce que la totalité des non-juifs ou encore des païens soit entrée. Et je faisais remarquer que de l'olivier naturellement sauvage, là où nous étions nous, greffés, hantés, eh bien, nous ne portions pas beaucoup de fruits, ou les fruits que nous portions n'étaient pas utiles au royaume de Dieu, mais béni soit Dieu, Dieu a greffé chacun de nous, aujourd'hui, à l'olivier franc, pour que nous portions des fruits, du fruit en grand nombre, et surtout des fruits de qualité. Je vous avais donc promis de nous arrêter ensemble dans l'évangile de Jean, et je le ferai maintenant. Ce passage ou ces versets, je ne lirai pas l'intégralité du chapitre 15 de l'évangile de Jean, mais jusqu'au verset 14. À mon avis, cela accentue la notion de comme le maître, et vous allez comprendre pourquoi, au moins dans les cinq premiers versets. Lisons dans l'évangile de Jean, chapitre 15, du verset 1 jusqu'au verset 14. Je suis le vrai cep, et mon père est le vigneron. Tout sarment qui est en moi et qui ne porte pas de fruit, il le retranche. Et tout sarment qui porte du fruit, il l'émonde, afin qu'il porte encore plus de fruits. Déjà vous êtes purs à cause de la parole que je vous ai annoncée. Verset 3, demeurez en moi et je demeurerai en vous. Et il ajoute, comme le sarment ne peut de lui-même porter du fruit, s'il ne demeure attaché au cep, ainsi vous ne le pouvez non plus si vous ne demeurez en moi. Et il ajoute, je suis le cep, vous êtes les sarments, celui qui demeure en moi et en qui je demeure porte du fruit. Merci beaucoup pour la précision. Porte beaucoup de fruits, car sans moi, vous ne pouvez rien faire. Verset 6, si quelqu'un ne demeure pas en moi, il est jeté dehors comme le sarment et il sèche. Puis on ramasse les sarments, on les jette au feu et ils brûlent. Si vous demeurez en moi et mes paroles demeurent en vous, demandez ce que vous voudrez et cela vous sera accordé. Si vous portez beaucoup de fruits, et c'est ainsi que mon Père sera glorifié et que vous serez mes disciples. Vous voyez, la condition est rattachée. Un disciple est productif. On le verra plus en détail tout à l'heure. Et doit être, c'est incontournable. Tu es disciple? Si tu ne produis pas, on peut dire, par déduction, tu n'es pas disciple de Jésus. Tu es disciple de quelqu'un d'autre, mais disciple de Jésus, on devient systématiquement productif. On produit. Alors je relis ce verset 8. Si vous portez beaucoup de fruits, c'est ainsi que mon Père sera glorifié et que vous serez mes disciples. Verset 9, nous poursuivons. Comme le Père m'a aimé, je vous ai aussi aimé. Demeurez dans mon amour. Si vous gardez mes commandements, vous demeurerez dans mon amour, de même que j'ai gardé les commandements de mon Père et que je demeure dans son amour. Je vous ai dit ces choses afin que ma joie se soit en vous et que votre joie soit parfaite. C'est ici mon commandement. Aimez-vous les uns les autres comme je vous ai aimé. Il n'y a pas de plus grand amour, dit-il au verset 13, que de donner sa vie pour ses amis. Vous êtes mes amis
si vous faites ce que je vous commande. La grâce est exprimée ici. Et nous sommes heureux qu'une telle grâce nous ait été accordée. Alléluia. Béni soit Dieu pour cette faveur. Cette faveur a une belle conséquence. C'est que cela nous permet d'avoir une santé, une relation avec Dieu. Et cette relation avec Dieu nous permet d'être ce qu'il est lui-même. Pour ne pas me répéter, tout disciple accompli sera comme son maître. Je veux insister sur la production, la productivité, et également cela accorde à chaque disciple, quel que soit leur âge, et notamment la catégorie des aînés, la catégorie des personnes d'âge, entendez par là, vous accordera une éternelle jeunesse spirituelle. On s'entend bien ? Une éternelle jeunesse spirituelle. Je vous encourage, et c'est une exhortation, que nous restions tous productifs à vie. Jusqu'à notre mort, on continue à produire pour que Dieu soit glorifié. Alléluia. Le psaume 92, verset 13 jusqu'au verset 16, met en évidence cet aspect illimité de la capacité que Dieu nous donne de pouvoir produire. Et j'ajouterai en plus de la vieillesse, même quand nous serions malades, même quand le corps serait touché par une pathologie quelconque, même quand nous souffrions, même quand quelqu'un serait handicapé, spirituellement parlant, cette personne reste remplie de la vie de Dieu. On peut dire amen ? Parce que sa foi lui permet cette vérité, cette réalité. Les justes, ou les disciples, les justes croissent comme le palmier. Ils s'élèvent comme le cèdre du Liban, planté dans la maison de l'Éternel, ils prospèrent dans les parvis de notre Dieu. Ils portent encore des fruits dans la vieillesse. Ils sont pleins de sève, entendez, de vie et verdoyant. Pour faire connaître que l'Éternel est juste, il est mon rocher et il n'y a point en lui d'iniquité. Amen. Certains ont fait un lien et nous allons voir ensemble est-ce que c'est acceptable ce lien qu'ils ont fait. Ils ont fait un lien avec la prospérité matérielle et la prospérité spirituelle. Ces personnes pensent fortement jusqu'à faire une doctrine de cette croyance, de cette pensée qu'ils ont. Le signe ou encore le statut d'un enfant de Dieu, c'est la prospérité. En gros, si un enfant de Dieu n'est pas riche matériellement, ce n'est pas un enfant de Dieu. Ou du moins, son expérience n'est pas valable. C'est ce que pensent plusieurs personnes, ce qu'on appelle ou ce qu'ils appellent la doctrine de la prospérité. De même que la parole ne soutient pas la doctrine d'une immunité quelconque, c'est-à-dire que quand on devient chrétien, on n'est plus touché par la maladie, ce n'est pas, on l'a vu déjà, je ne veux pas revenir dessus, de même que cette doctrine n'est pas soutenue, la doctrine de l'immunité concernant les maladies qui pourraient donc nous impacter. De même, également, à mon avis, la doctrine de la prospérité ne peut pas être acceptée. Quand vous lisez toute la parole, Dieu aime les riches, Dieu aime les pauvres. Dieu appelle les pauvres au salut, comme aussi il appelle les riches au salut. Ce qu'il désire profondément, c'est que le pécheur ne meure pas. Il désire que tous les pécheurs se repentent. Je vous pose la question, est-ce seulement les pauvres qui pêchent? Non. Donc vous avez compris, les riches ou les pauvres sont invités. Néanmoins, il faut souligner notre réalité. Des disciples furent très très très riches, selon le témoignage biblique. Dans la parole de Dieu, vous trouvez des chrétiens, des disciples qui ont été très très riches. Et même encore aujourd'hui, il y a des disciples qui possèdent énormément de biens, de richesses matérielles, je m'entends bien, qui possèdent vraiment. Faut-il pour autant dire que ces personnes bénéficient de la doctrine de la prospérité? Comme je vous l'ai dit, la Bible ne soutient pas une telle doctrine. Tous les chrétiens, cependant, sont appelés à être riches spirituellement. Regardez cette parole de l'Écriture dans Ésaïe 54, les versets 1 jusqu'au verset 18. Dans une démarche de repêchage, Dieu, par son prophète Ésaïe, va interpeller son peuple, et c'était souvent le cas. Israël n'arrêtait pas d'être, permettez-moi, dans une marche en yo-yo, tantôt en haut, tantôt en bas. Et les paroles adressées à ce peuple, il y a dans ces quelques paroles déjà un écho prophétique. Et nous trouvons, nous qui sommes de la génération présente, comme une parole que Dieu avait déjà annoncée pour nous, même bien que ça soit dans l'Ancien Testament. Regardez ce qui est dit. Prenons-le plutôt en français courant.
Ésaïe 54, verset 1er. Jérusalem, toi qui n'avais plus d'enfants, pousse des cris de joie. Je m'arrête ici. Et vous avez vu apparaître tout à l'heure, rapidement, mais ne reviens pas, on reste dans cette version-là. Et l'autre version habituelle, en 8 secondes, ça dit, réjouis-toi stérile, toi qui n'enfantes plus. Je veux m'arrêter sur ce mot stérile. Il faut savoir que la parole de Dieu dans l'Ancien Testament présentait la stérilité comme étant la conséquence d'une malédiction. Je dis bien dans l'Ancien Testament. Tu ne produis pas, et vous savez, les patriarches sont passés par là. Je vous dis, Sarah, elle était stérile. Et bon nombre de femmes, justement, bon nombre de couples, dans le dessein de Dieu, dans le projet de Dieu, ces femmes étaient stériles. Mais nous voyons quand Dieu a débloqué les choses, parce que Dieu a tout pouvoir dans le ciel, mais si sur la terre, eh bien, ces femmes ont été en possibilité de pouvoir enfanter. Mais retenez, la stérilité était considérée comme la conséquence d'une malédiction. Nous reviendrons plus tard. Jérusalem, toi qui n'avais plus d'enfants, pousse des cris de joie. Toi qui ne mettais plus de fils au monde, éclate en cris de joie et d'enthousiasme. Car le Seigneur te dit, toi, la femme abandonnée, tu as maintenant plus d'enfants qu'une femme aimée par son mari. Agrandis la tente où tu vis, tends tes toiles supplémentaires. Ne regarde pas à la dépense, allonge les cordes de ta tente, consolide les piquets, car tu vas t'agrandir de tous côtés. Tes fils vont récupérer les territoires voisins et tes villes désertées vont être repeuplées. Tu ne seras plus humilié, n'aie donc pas peur. Tu ne seras plus déshonoré, ne te sens plus honteuse. Tu oublieras l'humiliation que tu ressentais dans ta jeunesse. Tu ne penseras plus au déshonneur que tu éprouvais quand tu étais veuve. Car tu vas avoir pour époux celui qui t'a créé. Alléluia. Celui qui a pour nom le Seigneur de l'univers. C'est l'unique vrai Dieu, le Dieu d'Israël, qui te libère, celui-là même qu'on nomme le Dieu de toute la terre. Comme une femme abandonnée, tu étais plongée dans le chagrin, mais ton Dieu déclare, comment peut-on rejeter la femme qu'on a choisie quand on était jeune? Pendant un court instant, ce qui nous amène à dire que la colère de Dieu ne dure qu'un instant, mais sa bonté dure. Alléluia. Pendant un court instant, verset 7, je t'avais rejeté, mais dans ma grande tendresse, je te reprends avec moi. Dans un accès momentané de colère, j'ai refusé de te voir, mais dans mon amour sans fin, je te garde ma tendresse. C'est moi, le Seigneur, qui te le dit, moi qui prends ta cause en main. Je veux faire aujourd'hui comme au temps de Noé. J'avais promis alors que la grande inondation ne submergerait plus la terre. Je te promets de même aujourd'hui de ne plus m'irriter et de ne plus te menacer. Même si les collines venaient à s'ébranler, même si les montagnes venaient à changer de place, l'amour que j'ai pour toi ne changera jamais. Et l'engagement que je prends d'assurer ton bonheur restera inébranlable. C'est moi, le Seigneur, qui te le dis. Moi qui te garde ma tendresse. Malheureuse Jérusalem, secourée par la tempête, sans personne pour te réconforter. Eh bien moi, dit le Seigneur, je vais te rebâtir en pierre décorée, refaire tes fondations en saphir. Oh, c'est pas de même haute, ça va franchement. Le haut de tes murailles en rubis, tes entrées en cristal et tous tes remparts en pierre précieuse. Et écoutez le verset 13. Tes enfants seront tous mes disciples, ils vivront en pleine prospérité. Ce que pour moi, je vois comme un prolongement, une prophétie pour l'Église d'aujourd'hui. Tu seras vraiment inébranlable, à l'abri de toute, verset 14, oppression. Tu n'auras plus rien à craindre. Tu seras délivré de la terreur. Elle ne te menacera plus. Si on veut, écoutez bien, t'attaquer, cela ne viendra pas de moi. D'ailleurs, quiconque t'attaquera, succombera devant toi. C'est moi, remarque-le, qui crée le forgeron, l'homme qui active le feu et produit toutes sortes d'armes. Mais c'est moi aussi qui crée l'homme chargé de les détruire. Et vous connaissez ce fameux verset, hein?
toute arme forgée pour te nuire, c'est dit autrement, toute arme forgée pour te nuire ne te fera aucun mal. Quiconque t'accusera au tribunal, tu le feras condamner. Et la deuxième partie du verset, voilà la part que je réserve à ceux qui sont mes serviteurs, voilà les droits que je leur garantis, déclare le Seigneur. Amen. Et vous savez, lorsque Dieu s'engage, il reste engagé parce que lui, il est fidèle, quand bien même nous, nous serions infidèles. Alléluia. Toute arme forgée contre toi, c'est cette version que nous avons en mémoire, sera annulée. Alors, toute arme forgée pour te nuire ne te fera aucun mal. L'Église est déjà en place et Paul est parmi ceux qui ont reçu cachet et mandat. D'ailleurs, avec Barnabas, dans Acte 13, ils ont reçu la révélation qu'il devait donc partir pour annoncer l'évangile, pour publier l'évangile. Il y est en prison à cause de sa foi, à cause de son ministère, on l'a arrêté. Et alors qu'il est en prison, il nous laisse cette parole que nous connaissons par cœur dans Philippiens 4:13. Il est emprisonné, chers amis, soulignez-le, retenez cela, il est en prison. Et qu'est-ce qu'il dit en prison dans Philippiens 4:13? Je puis tout par celui qui me fortifie. En français courant, cette parole elle est formidable. Regardez ce que ça dit. Je peux faire face à toutes les difficultés grâce au Christ qui m'en donne la force. Alléluia. Et en parole de vie, je suis capable de tout cela grâce au Christ qui me rend fort. Quand on dit qu'on est fort dans la facilité, quand tout va bien dans le calme, c'est une force dont celui qui est en face de nous, qui nous entend, pourrait douter. Mais quand nous nous disons être en paix dans la tourmente, c'est une paix qui vient de Dieu, une paix divine. Ce n'est pas normal, ce n'est pas naturel que quelqu'un soit tranquille au milieu d'un feu, au milieu donc de la tourmente. C'est pourquoi je n'arrête pas de dire que la vie chrétienne est une vie de miracle. C'est la grâce de Dieu qui nous permet d'avancer avec bravoure, avec audace, avec courage. Et au nom de Jésus, nous pouvons renverser les forteresses. Alors souviens-toi ce qui est écrit, toute arme forgée pour te nuire, pour te détruire, ne te fera aucun mal selon le plan de Dieu. Es-tu capable de ne pas tenir rancune à ton offenseur? Nous passons dans un autre palier maintenant. Je te pose la question, essaie de répondre personnellement. Es-tu capable de ne pas tenir rancune à ton offenseur, à ton accusateur, à ton calomniateur? Des gens qui ont dit du tort de toi alors que ce n'était pas vrai. C'était un mensonge. Ça a détruit ta dignité, je dirais ta réputation est salie. Alors je te pose la question, es-tu capable de ne pas tenir rancune? Et la rancune emmène sur le chemin de la vengeance. Es-tu capable de ne pas tenir rancune et de ne pas se transformer en vengeance? Dans l'Ancien Testament, nous avons un homme que souvent nous aimons à lire son histoire, nous aimons également, pour ceux qui sont des prédicateurs, à le prendre en exemple. Il s'agit de Joseph. Ses frères ont tout fait, souvenez-vous, pour lui ôter la vie. Humainement parlant, je dis bien humainement parlant, quand on subit un tel traitement par la famille, vous savez, ça fait moins mal quand ce sont les autres hors de la famille qui nous font mal. Mais quand ce sont les membres de la famille, de l'intérieur, comme dit le psalmiste, celui-là qui avait mon amitié, celui-là qui mangeait mon pain, a levé le talon contre moi. Là, ça vient de l'intérieur, ça fait plus mal. Bon, peut-être que vous ne passez pas là. Mais apparemment, les autres ne passent pas là. Un débitant, il ne faut pas même souhaiter. Même un ennemi, il ne faut pas souhaiter. Parce qu'un débitant n'est pas facile à gérer. Et pour nous, pas s'assurer qu'on sortit vivant dans ça. C'est pourquoi on a dit un exemple à ça. Cela aurait été normal que cet homme puisse avoir de la rancune pour ses frères et ne plus souhaiter les rencontrer ni les fréquenter. Cependant, il faut savoir une chose. De quoi parlons-nous maintenant? Nous parlons de l'attachement à la parole de Dieu. L'attachement à la parole de Dieu, par définition, c'est respecter la parole, c'est craindre la parole. La Bible est très formelle. La crainte de l'Éternel, c'est le commencement de la sagesse. On a besoin, chacun pour notre part, chaque disciple doit besoin d'entendre la parole de son maître et de serrer cette parole dans son cœur et d'avoir une seule attitude,
de laisser cette parole produire ses fruits ou son fruit pour que Dieu soit glorifié. Qu'est-ce qui se fait? C'est démontré, en plus que cela nous permet d'être heureux, mais quelque part, cela nous permet d'être en bonne santé et de maintenir cette santé spirituelle, même dans un environnement ténébreux et un environnement hostile. Regardons ce que dit la Bible dans Genèse 50, les versets 15 jusqu'au verset 21. Genèse 50, l'exemple de Joseph. Quand les frères de Joseph virent que leur père était mort, ils dirent, vous allez être surpris, ils font une logique, permettez le jeu de mots, bien logique. Quand les frères de Joseph virent que leur père était mort, ils dirent, si Joseph nous prenait en haine et nous rendait tout le mal que nous lui avons fait, vous aurez trouvé logique à eux, bon quand même. Mais oui, qu'on comprenne. Alors, ils firent dire à Joseph, ils vont mettre en place quelque chose, une stratégie. Ton père a donné cet ordre, messieurs, avant de mourir. Était-ce vrai? Il faudrait vérifier. Vous parlerez ainsi à Joseph. Oh, pardonne le crime de tes frères et leur péché, car ils t'ont fait du mal. Pardonne maintenant le péché des serviteurs du Dieu de ton père. Joseph pleura en entendant ces paroles. Ses frères vinrent eux-mêmes se prosterner devant lui et ils dirent, nous sommes tes serviteurs. Au verset 19, Joseph leur dit, j'aurais souhaité, et c'est la pensée de Dieu pour tous les disciples ici présents et ceux qui vont entendre ce message, que nous comprenions que tout disciple est appelé à ressembler à son maître. On ne fait pas semblant d'être disciple, puisque la réalité nous rattrapera tôt ou tard. Pendant le parcours terrestre de notre Seigneur Jésus-Christ, un homme le suivait, mais pas avec le vêtement adéquat. Et un jour, dans un moment d'agitation, le vêtement l'a tombé. Et ce qu'on est arrivé, il y aurait une nudité. Tôt ou tard, quand on fait semblant d'être disciple, la réalité apparaîtra au grand jour. Je vous conseille solennellement, si vous n'êtes pas encore disciple du Seigneur, si vous n'avez qu'à faire qu'adhérer à une religion, après la méditation d'aujourd'hui, entrez chez vous. Prenez le temps de réfléchir sur votre existence, sur votre vraie nature, et posez-vous la question fondamentale, est-ce que j'ai vraiment rencontré Jésus, le sauveur de l'humanité? Est-ce que j'ai vraiment rencontré Jésus, celui qui veut que tout disciple soit à sa ressemblance? Posez-vous cette question-là. N'allez pas poser la question à votre époux, n'allez pas poser la question à votre épouse ni à vos enfants. Chacun doit se poser la même question. C'est une question de vie ou de mort. Entendez par là de présence ou d'éloignement du Dieu vivant et vrai. C'est important. Joseph leur dit, soyez sans crainte. Joseph était un homme équilibré. Les épreuves de la vie ne lui ont pas enlevé le bon sens. Vous savez que la Bible est claire sur ce sujet. Les souffrances pourraient même nous disposer au mal. Quand on souffre, on peut perdre le bon sens. On peut dire ce que l'on ne pense pas. On peut faire avec précipitation ce que l'on ne voudrait pas faire parce qu'on est dans la souffrance, on est dans l'agitation, dans la précipitation. Seulement, quand on a la crainte de Dieu, les quelques secondes, les quelques minutes, les quelques jours que l'on peut prendre pour réfléchir, Dieu sait toujours nous donner la bonne orientation. C'est lui qui a pris l'engagement en disant à chaque disciple, je t'instruirai, je te montrerai le chemin à suivre. Jésus veut te diriger. Jésus a pris soin de dire aux premiers disciples, je suis avec vous tous les jours, jusqu'à la fin du monde. En gros, ne craignez pas, vous ne connaîtrez plus la solitude. Désormais, je suis avec vous. Et plus tard dans les épîtres, la démonstration, la révélation est donnée à chaque croyant. Nous sommes plus qu'accompagnés, nous sommes l'habitation du Dieu vivant et vrai. Nous sommes le temple du Saint-Esprit, amen. Il dit, soyez sans crainte. Et ce qu'il dit pour moi a tellement de force. Car suis-je à la place de Dieu? Lorsque les parents voulaient corriger les enfants dans le temps, ils ont dit, c'est moi qui crois là, ou que virant, puis à croire là. C'était un langage. Mais j'aimerais vous encourager de ne pas reproduire, de ne pas reconduire ces propos-là parce que Dieu est Dieu, vous n'êtes pas Dieu.
ne vous mettez pas à la place de Dieu. Personne ne devrait s'imaginer être un Dieu parce que Dieu est Dieu, nous ne sommes sa créature. Alléluia. N'inversez pas les choses. Et la crainte de Dieu nous permet d'être sensés et humbles, humbles de cœur pour que nous restions là où Dieu nous a placés. Et il continue pour terminer ce passage, les deux versets suivants qui disent, et là il rentre dans le vif du sujet. Vous aviez, verset 20, médité de me faire du mal. Dieu l'a changé en bien. Pour accomplir ce qui arrive aujourd'hui. Qu'est-ce qui arrive aujourd'hui? Pour sauver la vie à un peuple nombreux. Soyez donc sans crainte. Pour la deuxième fois, il a dit ça. Soyez donc sans crainte. Je vous entretiendrai, vous et vos enfants, et même il ira plus loin. À pas parole en l'air, la Bible dit, il les consola en parlant à leur cœur. Le Seigneur nous a donné à chaque disciple une langue exercée, des oreilles circoncises, pour que nous sachions écouter comme écoutent des disciples et que nous ayons une langue convertie pour savoir édifier les autres et les consoler et non les brutaliser, non les dominer, non les casser, non les tuer avec la langue. C'est nous qui changeons l'orientation parce que Dieu a fait de nous et si nous sommes convertis, je veux dire cette petite boutade, la langue aussi doit être convertie. Assez souvent, les répliques pour justifier notre manque de foi. Acceptez ces paroles que je vais vous dire maintenant. Assez souvent, je me répète, les répliques pour justifier notre manque de foi, notre manque d'audace, notre manque d'amour et surtout notre manque de bonne volonté. Parce que la Bible est claire, la bonne volonté est agréable en raison de ce qu'elle a à sa disposition. Je pense que Dieu se dispose à être notre secours. Dieu veut être à nos côtés pour être l'inspirateur, celui qui nous inspire, celui qui nous dirige. Mais que voulez-vous? C'est nous qui refusons carrément, je dirais, de son aide, de ses suggestions. Et malheureusement, nous échouons dans bon nombre de choses, d'œuvres qu'il nous demande d'accomplir. Alors, souvent, nous avons trouvé ces répliques qui voudraient nous excuser. Je lis. Dieu comprendra. Aimez la communion fraternelle. Aimez l'assemblée des saints. N'abandonnez pas votre assemblée. Et celui qui ne veut pas suivre cette parole-là dira, Dieu comprendra. Si je viens tous les trois mois à l'église locale, Dieu comprendra. Ce n'est qu'un exemple. Et deuxième chose que l'on entend le plus souvent dans notre bouche, je ne fais pas un procès à quiconque, dans notre bouche, l'homme n'est pas parfait. L'homme n'est pas parfait. Ça vous dit? L'homme n'est pas parfait. Or, qu'est-ce que Jésus a déclaré dans Matthieu 5? Soyez parfaits comme votre Père Céleste est. C'est un défi, je l'ai dit. C'est un défi qu'il place devant chaque disciple. Vous savez, quand la parole est prêchée, je me suis rendu compte que certaines personnes n'entendent pas la parole, n'entendent pas la prédication pour elles-mêmes. Mais ont constamment une autre personne en tête. Ah, faut, si un tel tel a été dans ça, faut un tel tel là, hein. Ah, si un tel tel a été dans ça, ou bien sa vie là, aïe, katan, aïe, kapouan. Certains m'ont dit, après certaines prédications, pas forcément ici, ailleurs, ah, pasteur, c'est mon oubayo bon matin là. Ou bayo, bon matin là. Ces paroles, bon, pour rester courtois, je n'ai pas répliqué, je n'ai pas répondu, mais pour moi, ces paroles-là m'ont toujours déplu. Parce que quand la parole est prêchée, elle est prêchée pour tous les disciples. Amen. Pas pour quelques disciples. Dieu ne fait pas de procès. Ah, ou bayo, ah, seulement bon matin là, ou bayo. Ou pas t'es là, vous, ou pas t'en. Donc, c'est pour vous dire, bien entendu, il y a des révélations spécifiques. Vous savez, tel message est donné. Je parle par exemple, il y a un sujet qui peut ne pas concerner un public. Si l'on s'arrête sur un sujet, eh bien cela va concerner seulement. Si on parle du chômage, un exemple, hein, eh bien c'est seulement les chômeurs qui seront concernés. Est-ce que vous comprenez? Bien entendu, ceux qui travaillent vont devoir prendre en compte pour savoir si un jour, parce que rien n'est garanti, celui qui travaille peut perdre son travail à n'importe quel moment. Donc il va prendre des informations déjà, mais il n'est pas directement concerné par le message, les informations qui sont données sur le chômage. Je reviens. Dieu comprendra. L'homme n'est pas parfait. Alors, je qualifie cela, c'est un langage, hein. Ce sont nos 49.3. Ce sont nos 49.3. Spirituels désormais. Parce que, en disant cela, on s'excuse et quelque part, on se donne bonne conscience pour chasser toute culpabilité qui serait légitime. J'aimerais te dire sur la question de la culpabilité. Quand ton cœur
est visité par l'attristement ou une tristesse, ne va pas te défaire tout de suite de cette tristesse-là sous prétexte que Satan veut me rendre. D'ailleurs, Charlot a fait chanter ce soir la joie. Ah, Satan peut vous attraper, mon Satan. Non. Ne te défais pas tout de suite de ce, un conseil, hein. Ne te défais pas tout de suite de cette tristesse-là. Pose-toi la question, pourquoi suis-je triste? Parce que vous savez, la repentance est accompagnée de la tristesse selon Dieu. Pour t'emmener à réviser ta copie, pour t'emmener à faire marche arrière dans certaines actions ou à reconnaître ton côté excessif dans le langage, dans l'attitude, Dieu travaille dans la conscience et peut provoquer une tristesse. La tristesse selon Dieu n'est jamais suivie d'une mort ou non. Toujours, ça t'emmènera vers la repentance et vers quelque part une joie extraordinaire. Faut-il encore que tu sois expérimenté, puisque nous parlons, bien aimé, de l'attachement à la doctrine de Christ, le processus opéré par le Saint-Esprit lui-même. Tu es seul, personne ne t'a rien dit, personne ne s'est moqué de toi, personne ne t'a humilié, mais subitement tu es triste. Le repas était bon à midi, tout est parfait apparemment, personne ne t'a regardé de travers, mais tu as une lourdeur, ton âme est accablée. Retire-toi et pose-toi la question, pourquoi suis-je visité comme cela? Et Dieu t'éclairera toujours, parce que Dieu, ce n'est pas pour bon plaisir qu'il attriste ses enfants. Quand il les attriste, c'est dans l'objectif qu'il en sorte grandi. Amen. Parce que j'ai vu des personnes ne connaissant pas ou refusant de discerner ce que Dieu voulait leur dire. Ils sont dans une seule doctrine, la doctrine de la joie, permettez-moi de le dire comme ça, la joie. Non, quand Dieu fait son travail, il faut donc le laisser faire son travail. Donc, quand vous êtes dans une culpabilité, il faut savoir aussi discerner. Donc, gardons en mémoire que nous sommes membres d'un corps dont le Christ est la tête, n'est-ce pas? Cependant, chacun de nous doit veiller à l'attachement de la parole. On doit veiller à rester attaché à la parole du Seigneur. La vie communautaire, c'est une belle vie. D'ailleurs, les premiers disciples ont compris l'importance de la communauté. Il persévérait dans la communion fraternelle. Cependant, au sein du peuple, quelqu'un peut ne pas être agréable à Dieu. Et cette personne paiera pour elle-même. C'est pourquoi il est important que chacun s'examine. Il y a un texte qui est mis en évidence dans le fonctionnement interne que nous avons. Chaque dimanche, le texte, ou du moins assez souvent, pour ne pas dire chaque dimanche, assez souvent cela revient, où nous sommes appelés, chacun pour notre part, à nous examiner avant de prendre part au repas saint, ce qu'on appelle la Sainte Cène. Examinez-vous. Et vous savez, quand vous lisez le contenu de ce texte, ça donne quand même à réfléchir. Quelques-uns, en manquant de s'examiner ou ne le faisant pas correctement, certains sont tombés malades. Et oui, alors voyez, hein? Voilà, je ne vais pas m'étendre encore sur cela, ça serait reparti de notre enseignement, mais vous avez compris ce que je veux dire sur cette question. En conséquence, nous devons veiller, pour revenir un peu dans ce que Joseph a vécu, il a connu un combat interne. Et je vous l'ai fait remarquer, le combat interne est plus difficile à gérer. C'est-à-dire, quand il y a une difficulté intestine dans l'église, une crise intestine, quand dans l'intérieur, comme un couple qui ne s'entend plus, dans Ésaïe 54, vous avez perçu une notion de rapport conjugal. C'est-à-dire, Dieu parle avec son peuple comme si lui, il est l'époux, et c'est l'épouse, est-ce que vous comprenez? Donc, il parle, voilà, toi qui étais la femme mal aimée, maintenant ton mari va t'aimer. Donc, Dieu a toujours utilisé ces métaphores-là pour montrer la valeur et la grandeur de la relation qu'il tient avec son peuple. De même qu'au sein de la communauté, chacun doit se dire, et j'ai changé légèrement Matthieu 5 pour dire, sois parfait comme ton Père céleste est parfait. Pas soyez parfait, hein, soit chacun individuellement doit veiller à cela. Heureusement pour nous, des exemples se trouvent dans la parole de Dieu pour nous rappeler qu'on peut, avec la grâce de Dieu, réussir et avoir l'appréciation du Saint-Esprit, c'est-à-dire avoir le témoignage. Dans Romains 8, 16, dès notre naissance spirituelle, la Bible dit très clairement que le Saint-Esprit rend témoignage à notre esprit que nous sommes enfants de Dieu. L'Esprit lui-même rend témoignage à notre esprit que nous sommes. Donc, c'est une relation qui se poursuit pendant toute la vie, toute la marche avec Dieu. Nous apprenons à comprendre le langage de l'Esprit de Dieu, nous apprenons à entendre sa voix, et je vous ai fait la démonstration tout à l'heure. Si subitement la tristesse vous envahit, ne commencez pas à dire que c'est Satan qui vous attriste.
entrez en vous-même et essayez de comprendre qu'est-ce que, qui est l'origine, la cause de cette tristesse, pour comprendre là où Dieu voudrait vous emmener. Et si ce n'est pas Dieu, c'est l'accusateur des frères, vous réfutez cela, vous balayez cela au nom de Jésus et vous remportez la victoire de la paix. Amen. Ces textes que je vais prendre tout de suite, qui parlent de deux églises, l'église de Smyrne et l'église donc de Philadelphie. La deuxième, dans l'ordre représenté dans le livre de l'Apocalypse, la deuxième et la sixième église, parce qu'il y avait sept églises d'Asie. Par leur vie, ces deux églises étaient vraiment dans une démarche de réussite. Regardez ce qui est dit. Et cela va mettre en évidence dans l'enseignement apporté à l'église de Smyrne que l'on peut être pauvre pour renforcer l'idée de ne pas accepter, écoutez bien, la doctrine de la prospérité. Lisons. Apocalypse chapitre 2, verset 8 jusqu'au verset 11. Et cria là à l'ange de l'église de Smyrne, voici ce que dit le premier et le dernier, celui qui était mort et qui est revenu à la vie. Je connais ta tribulation et ta pauvreté, bien que tu sois riche. Donc la pauvreté matérielle, mais tout de suite pour dire, bien que tu sois riche spirituellement. Est-ce que vous comprenez? C'est formidable. Et les calomnies de la part de ceux qui se disent juifs et ne le sont pas, mais qui sont une synagogue de Satan. Ne crains pas ce que tu vas souffrir. Voici le diable jettera quelques-uns de vous en prison, afin que vous soyez éprouvés, et vous aurez une tribulation de 10 jours. Seulement, sois fidèle jusqu'à, je vous l'ai dit, on doit rester productif jusqu'à la mort. Sois fidèle jusqu'à la mort et je te donnerai la couronne de vie. Que celui qui a des oreilles entende ce que l'Esprit dit aux églises. Celui qui vaincra n'aura pas à souffrir la seconde mort. Tournons-nous maintenant vers le témoignage qui est rendu à l'église de Philadelphie. Dans le chapitre 3, les versets 7 à 13. Pour terminer ce message, écrit à l'église de Philadelphie, voici ce que dit le Saint. Le véritable, celui qui a la clé de David, celui qui ouvre et personne ne fermera, celui qui ferme et personne n'ouvrira. Je connais tes œuvres. Voici, parce que tu as peu de puissance. Il y aurait tellement à dire par rapport à ces passages. L'essentiel ici est toujours souligné. Voici, parce que tu as peu de puissance et que tu as gardé ma parole. Qu'est-ce qui est le plus important, garder sa parole ou avoir de la puissance? Alléluia! L'attachement à la saine doctrine. Et que tu n'as pas renié mon nom, j'ai mis devant toi une porte ouverte que personne ne peut fermer. Voici, je te donne de ceux de la synagogue de Satan qui se disent juifs et ne le sont pas, mais qui mentent. Voici, je les ferai venir se prosterner à tes pieds et connaître que je t'ai aimé. Parce que tu as gardé la parole de la persévérance en moi, je te garderai aussi à l'heure de la tentation qui va venir sur le monde entier pour éprouver les habitants de la terre. Je viens bientôt. Retiens ce que tu as afin que personne ne prenne ta couronne. Mon frère, ma sœur, c'est ton affaire. Proverbe 4, 23 a raison. Garde ton cœur plus que toute autre chose. Garde ton cœur. On est parfois sous influence, sous des tendances. Ça caille à droite, nous caille à droite. Ça caille à gauche, nous caille à gauche. Ça au milieu, nous au milieu. Non! Il faut rester là où la parole veut que nous restions. Amen. Celui qui vaincra, verset 12, je ferai de lui une colonne dans le temple de mon Dieu et il n'en sortira plus. J'écrirai sur lui le nom de mon Dieu et le nom de la ville de mon Dieu, de la nouvelle Jérusalem qui descend du ciel d'auprès de mon Dieu et mon nom nouveau. Et la conclusion de ce chapitre, celui qui a des oreilles entende ce que l'Esprit dit aux églises. Amen. Inclinons-nous, bien-aimés, chers amis, et prions le Seigneur. Père éternel, tu es bon. Tu veux que nous soyons remplis de vie,
et que nous communiquions la vie qui est en nous à ceux qui nous entourent. Même quand l'environnement serait hostile et ténébreux, tu veux que nous soyons plus que vainqueurs. Par le témoignage laissé par ces deux églises ou donné à ces deux églises, nous comprenons que nous pouvons réussir. Parce que ces choses ont été écrites pour notre instruction. Et nous voulons aussi les prendre en modèle pour les imiter, Seigneur, et pour marcher avec bravoure, pour ne jamais nous excuser d'être imparfaits, pour ne jamais nous excuser de dire que tu comprendras. Certes, tu comprends toutes choses, parce que tu sondes les cœurs et les reins, mais tu comprends les vraies vérités et les vraies réalités. Aide-nous, Seigneur, à être courageux, à être résolument déterminés à te plaire en toutes choses. Vaut mieux obéir à Dieu que d'obéir aux hommes. Vaut mieux se soumettre à Dieu que de se laisser aller à ses penchants, à ses tendances. Nous avons besoin, Seigneur, de renouveau. Crée en nous un cœur nouveau. Crée en nous, Seigneur, de bonnes dispositions, un esprit nouveau, et qu'ainsi nous soyons trouvés persévérants, courant de cette carrière que tu nous as ouverte. Que louange et honneur te reviennent à jamais, Père, au nom précieux de ton Fils Jésus-Christ. Amen.

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Je me couche et m'endors l'esprit serein. Je me réveille en paix, car l'Éternel est mon soutien. Je ne craindrai donc pas ces multitudes qui sont postées autour de moi. Éternel, lève-toi! Au secours, mon Dieu, sauve-moi!

Voici l'homme heureux. Il n'écoute pas les conseils des gens mauvais, il ne suit pas l'exemple de ceux qui font le mal, il ne s'assoit pas avec les moqueurs. Au contraire, il aime l'enseignement du Seigneur et le redit jour et nuit dans son cœur. Comme un arbre planté au bord de l'eau, il donne ses fruits au bon moment et ses feuilles restent toujours vertes. Cet homme réussit tout ce qu'il fait.

Les oracles sont sur les lèvres du roi. Sa bouche ne doit pas être infidèle quand il juge. Le poids et la balance juste sont à l'Éternel. Tous les poids du sac sont son ouvrage. Les rois ont horreur de faire le mal, car c'est par la justice que le trône s'affermit. Les lèvres justes gagnent la faveur des rois, et ils aiment celui qui parle avec droiture.

L'Éternel fait échec au dessein des nations. Il réduit à néant ce que les peuples projetaient. Les plans de l'Éternel demeurent pour toujours, et ses projets subsistent d'âge en âge.

Dieu aime la justice et la droiture. L'amour de l'Éternel remplit la terre. L'Éternel a parlé, les cieux ont été faits par la parole de l'Éternel, et toute l'armée des étoiles est née du souffle de sa bouche. »

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2: Par les informations dans les journaux et par la télévision, nous entendons des histoires de naufrages tragiques. Mais le naufrage le plus tragique de tous est celui d'une âme humaine. Jésus a dit « À quoi sert-il à un homme de gagner le monde entier s'il perd sa vie ?» Il dit que notre vie, notre âme, a plus de valeur que tout le reste. Tout l'argent, toute la prospérité de ce monde n'ont pas autant de valeur aux yeux de Dieu que notre âme. Comment est-ce possible ? L'âme est cette partie de nous-mêmes qui vit pour toujours. Avant d'être nés, nous avions déjà une âme vivante, un esprit vivant. Et cette partie de nous-mêmes vivra pour toujours. Notre demeure éternelle sera l'enfer ou le ciel, mais nous y allons pour toujours. C'est à nous de décider quelle direction nous allons prendre pour notre vie. Jésus a dit qu'il y a deux chemins, un chemin large qui mène à la perdition et un chemin étroit qui mène à la vie éternelle. C'est à nous d'en faire le choix. J'aimerais vous partager un récit de la Bible. Jésus et ses disciples étaient dans un bateau qui les emmenait de l'autre côté d'un lac. Quand le bateau a accosté, ils ont entendu des cris sauvages qui venaient de la colline au-dessus d'eux, et ils ont vu un homme qui venait vers eux en courant. Ses cheveux étaient en désordre, il était nu, balafré, il saignait. C'était un homme sauvage et dangereux. La Bible nous enseigne que les démons peuvent prendre possession d'une personne. Cet homme était possédé par un esprit impur et il vivait parmi des gens à l'esprit tordu. Il était spirituellement mort. Tout en vivant dans une belle maison, ayant tout ce qui est supposé apporter plaisir et joie, vous pouvez mener une vie sous la servitude du diable, séparé de Dieu. Quelque chose ne va pas. Vous êtes tourmenté, vous ne connaissez pas le Christ, mais votre conscience vous fait le même effet que du sel versé dans une blessure ou sur une blessure. L'homme du récit biblique a dit « Que me veux-tu, Jésus, fils de Dieu très haut ? Ne me punis pas !» Beaucoup de gens de nos jours disent « Que me veux-tu ? » L'ouvrier dit « Je suis trop occupé pour être concerné. » Le riche dit « La religion est une affaire pour les pauvres. » L'intellectuel dit « Le christianisme concerne les gens sans éducation. » Le radical dit « L'évangile n'est pas assez révolutionnaire. » D'autres encore disent simplement « Je n'y comprends rien. » Qui que nous soyons, nous allons tous être concernés par Dieu au moins au jour du jugement dernier. Au nom de Jésus, tous les êtres qui se trouvent dans les cieux, sur la terre et sous la terre, se mettront à genoux, et tous devront proclamer que Jésus-Christ est le Seigneur, à la gloire de Dieu le Père. Il m'est aussi arrivé de visiter des contrées où vivent des gens très défavorisés, des gens qui possèdent très peu de choses. Mais j'ai aussi visité des contrées prospères, où les gens ont de belles maisons, de belles voitures. Mais tous, ils peuvent être tourmentés par leur propre conscience. Jésus aussi a rencontré toutes sortes de gens, des riches et des pauvres. Pour tous, il était plein d'amour. Dans le récit, il a demandé au démon « Quel est ton nom ?» Le démon lui a répondu « Mon nom est multitude, car nous sommes nombreux. » Aujourd'hui aussi, il y a une multitude de démons. Le démon du sexe, de la perversion, le démon du mensonge, de la colère, de la drogue, de l'alcoolisme, nous voyons partout que les péchés dont la Bible nous parle viennent du diable. Cet homme était rempli par des esprits mauvais. Il y a des gens comme cela aujourd'hui aussi. Nous succombons à la tentation et cela devient de plus en plus courant. On devient esclave du désir, de la passion, de notre mauvaise conscience. Quand Jésus a appelé l'esprit à sortir de cet homme, il a utilisé la même voix que quand il a apaisé la tempête. L'homme a guéri immédiatement. Ses muscles se sont détendus, ce regard sauvage a quitté son visage pour donner place à un regard de raison. Son humanité lui fut restaurée. Dans ce récit, trois prières sont prononcées. Un grand troupeau d'environ 2000 porcs cherchait sa nourriture près de la colline. Ils étaient gardés par des bergers. Des démons ont adressé une prière à Jésus. « Envoie-nous dans ces cochons !» Ils ne voulaient pas aller en enfer. L'enfer doit être horrible si les démons même demandent au Seigneur d'être envoyés dans ces porcs. C'est une leçon

ni vos affaires. Le problème est votre séparation avec Dieu. Mais Dieu vous aime. Il est ici pour vous aider. La seconde prière du récit vient des gens qui habitaient la ville. Les bergers sont rentrés dans la ville en courant pour informer la population qu'une catastrophe était arrivée au port. Ces bergers gagnaient leur vie en gardant ces cochons. Quand ils ont vu l'homme transformé, leur seul souci a été leur perte d'argent. Alors ils ont supplié Jésus de quitter leur territoire. « Laisse-nous seuls, va ailleurs, nous ne te voulons pas ici. Tu as gâché notre profit, tu ne nous sers à rien. » Jésus est venu apporter la guérison et le salut. Mais ces gens étaient plus intéressés par l'argent et par le bien matériel que par leur salut. Ceci est aussi vrai aujourd'hui. Beaucoup de gens ne veulent pas du Christ. Ils ont peur que s'il entre dans leur vie, ce sera la révolution et ils ne veulent pas être dérangés. Je connais plusieurs membres de nos églises qui se complaisent dans leur situation. Ils vont à l'église, mais dans leur vie, ils font n'importe quoi. Ils ne veulent pas entendre parler du péché. Ils ne veulent pas entendre mentionner l'enfer. Ils ne veulent pas qu'on parle du sang que Jésus a versé sur la croix. Ils ne veulent pas être dérangés. Ils ne veulent pas s'entendre dire qu'ils ont besoin de se repentir de leurs péchés et de recevoir le Christ comme leur sauveur personnel. Ils croient que tout va bien. Ils ont peut-être été baptisés, ils ont probablement fait leur communion. Maintenant ils disent « Je vais à l'église de temps à autre, cela suffit. Je n'ai pas besoin de Dieu. Je crois quand même en Jésus-Christ, mais cela sera nécessaire pour plus tard. » Jésus a dit « Ce peuple m'honore avec des paroles, mais dans son cœur, il est loin de moi. » Vit-il dans votre cœur? Savez-vous qu'il est auprès de vous? Si vous n'en êtes pas sûr, vous devez vous en assurer aujourd'hui. Voici le jour où vous pouvez être sauvé. Une personne qui refuse le Christ est comme quelqu'un en train de se noyer qui refuse une bouée de sauvetage ou comme quelqu'un qui est empoisonné et qui refuse l'antidote. Celui qui refuse le Christ vit sur le bord d'un gouffre dans la nuit, même sans s'en rendre compte, son état est misérable. Peut-être avez-vous peur? Avez-vous peur que vous deviez abandonner quelque chose si vous demandez à Jésus d'entrer dans votre cœur? Ou vous avez peur qu'il vous trouve quelques liens secrets dans votre vie? Un des versets les plus terribles de la Bible se trouve dans le psaume 106 au verset 15. Dieu leur donna ce qu'ils réclamaient et il les en rassasia jusqu'à l'écœurement. Les Écritures disent encore, les gens d'Éphraïm, un peuple de la Bible, se sont compromis avec les idoles, laissez-les. À trois reprises, nous trouvons dans l'Épître aux Romains, Dieu les a abandonnés. Il vaut mieux revenir à Jésus pendant qu'il en est encore temps. Si votre cœur est tourmenté, venez à Christ maintenant. Peut-être n'aurez-vous pas d'autres occasions. Ce serait horrible si Dieu ne pouvait pas vous parler ou si Dieu cessait de vous déranger maintenant. Remercions Dieu qu'il accepte encore de nous déranger. Remercions Dieu qu'il se sert de notre conscience. Remercions Dieu qu'il utilise nos cerveaux. Il nous aime toujours. La troisième prière de notre récit biblique est celle de l'homme guéri. Il voulait suivre le Christ, rester, vivre avec lui. Mais Jésus lui dit, « Retourne chez toi, dans ta famille, et raconte-leur tout ce que le Seigneur a fait dans sa bonté pour toi. » Nous devons dire aux autres ce que Dieu a fait pour nous. Le Christ peut vous faire faire des choses que vous n'aviez jamais imaginées. Vous pouvez commencer une nouvelle vie tout de suite. Vous demandez si c'est possible, si rapidement, oui, c'est possible, si rapidement. Vous pouvez dire à Dieu, « Je demande pardon pour mes péchés. Je voudrais la certitude d'aller au ciel. Je reçois le Christ dans mon cœur par la foi. Je me repens de mes péchés. » L'homme de notre récit a vécu ces trois choses. Il a reçu ce que le Christ lui proposait. Jésus dit, « Venez à moi, vous tous qui êtes fatigués de porter un lourd fardeau. »

vous donnerai du repos. » Il a reçu, cet homme, des vêtements pour couvrir sa nudité. Nous sommes nus devant Dieu, le péché nous dévêtit, mais nous pouvons être vêtus par la justice de Dieu. Quand Dieu me regarde, il ne voit pas mon cœur mauvais, il ne voit pas les péchés que j'ai commis, il me regarde à travers la justice de Christ, par laquelle je suis revêtu. Car c'est par la grâce que Dieu vous a sauvé au moyen de la foi. Ce salut ne vient pas de vous, il est un don de Dieu. Il n'est pas résultat de vos efforts, mais il est un don gratuit de la part de Dieu. Nous ne pouvons pas œuvrer pour notre salut. Nous pouvons le recevoir. Nous ne pouvons pas acheter le pardon. Dieu nous le donne. Mais cela se passe par le chemin de la croix. Êtes-vous sûr que le Christ vit en votre cœur? À quoi sert-il à un homme de gagner le monde entier s'il perd sa vie? Finalement, l'homme a reçu sa raison. Il était perdu, perturbé. Il a retrouvé son véritable état. Le péché avait tout détruit dans son esprit. Beaucoup de gens souffrent aussi de destruction intérieure. Mais le Christ peut guérir, peut nettoyer, peut transformer. Si vous le laissez faire, il le fera pour vous aujourd'hui.

0: Qui est Dieu sinon l'Éternel? Qui est un roc? C'est notre Dieu. C'est Dieu qui m'arme de vaillance. Il me trace un chemin parfait.
1: Par la bonté et la fidélité, on expie l'iniquité. Et par la crainte de l'Éternel, on se détourne du mal. Quand l'Éternel approuve les voies d'un homme, il dispose favorablement à son égard même ses ennemis. Mieux vaut peu avec la justice que de grands revenus avec l'injustice. Le cœur de l'homme médite sa voie, mais c'est l'Éternel qui dirige ses pas.

le méchant ne cherche que révolte, mais un messager cruel sera envoyé contre lui. Rencontre une ourse privée de ses petits plutôt qu'un insensé pendant sa folie. Celui qui rend le mal pour le mal ne quittera point la maison. Commencer une querelle, c'est ouvrir une digue. Avant que la dispute s'anime, retire-toi. Celui qui absout le coupable et celui qui condamne le juste sont tous deux en abomination à l'Éternel.

0: Mon cœur est dans la joie. Mon âme exulte d'allégresse. Mon corps repose dans la paix.
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1: Les Actes des Apôtres, chapitre 23. Paul, les regards fixés sur le Sanhédrin, dit « Homme frère, c'est en toute bonne conscience que je me suis conduit jusqu'à ce jour devant Dieu. Le souverain sacrificateur Ananias ordonna à ceux qui étaient près de lui de le frapper sur la bouche. Alors Paul lui dit « Dieu te frappera, muraille blanchie. Tu es assis pour me juger selon la loi, et tu violes la loi en ordonnant qu'on me frappe. » Ceux qui étaient près de lui lui dirent « Tu insultes le souverain sacrificateur de Dieu. » Et Paul dit « Je ne savais pas, frère, que ce fut le souverain sacrificateur, car il est écrit « Tu ne parleras pas mal du chef de ton peuple. » Paul, sachant qu'une partie de l'assemblée était composée de sadducéens et l'autre de pharisiens, s'écria dans le Sanhédrin « Homme frère, je suis pharisien, fils de pharisien. C'est à cause de l'espérance et de la résurrection des morts que je suis mis en jugement. » Quand il eut dit cela, il s'éleva une discussion entre les pharisiens et les sadducéens, et l'assemblée se divisa. Car les sadducéens disent qu'il n'y a point de résurrection, et qu'il n'existe ni ange, ni esprit, tandis que les pharisiens affirment les deux choses. Il y eut une grande clameur, et quelques scribes du parti des pharisiens s'étant levés, engagèrent un vif débat et dirent « Nous ne trouvons aucun mal en cet homme. Peut-être un esprit ou un ange lui a-t-il parlé ?» Comme la discorde allait croissant, le tribun, craignant que Paul ne fût mis en pièces par ses gens, fit descendre les soldats pour l'enlever du milieu d'eux et le conduire à la forteresse. La nuit suivante, le Seigneur apparut à Paul et dit « Prends courage, car de même que tu as rendu témoignage de moi dans Jérusalem, il faut aussi que tu rendes témoignage dans Rome. » Quand le jour fut venu, les Juifs formèrent un complot et firent des imprécations contre eux-mêmes en disant qu'ils s'abstiendraient de manger et de boire jusqu'à ce qu'ils eussent tué Paul. Ceux qui formèrent ce complot étaient plus de 40, et ils allèrent trouver les principaux sacrificateurs et les anciens, auxquels ils dirent « Nous nous sommes engagés avec des imprécations contre nous-mêmes à ne rien manger jusqu'à ce que nous ayons tué Paul. Vous donc maintenant, adressez-vous avec le Sanhédrin au tribun pour qu'il l'amène devant vous, comme si vous vouliez examiner sa cause plus exactement. Et nous, avant qu'il approche, nous sommes prêts à le tuer. » Le fils de la sœur de Paul, ayant eu connaissance du guet-apens, alla dans la forteresse en informer Paul. Paul appela l'un des centeniers et dit « Mène ce jeune homme vers le tribun, car il a quelque chose à lui rapporter. » Le centenier prit le jeune homme avec lui, le conduisit vers le tribun et dit « Le prisonnier Paul m'a appelé, et il m'a prié de t'amener ce jeune homme qui a quelque chose à te dire. » Le tribun, prenant le jeune homme par la main et se retirant à l'écart, lui demanda « Qu'as-tu à m'annoncer ?» Il répondit « Les Juifs sont convenus de te prier d'amener Paul demain devant le Sanhédrin, comme si tu devais t'enquérir de lui plus exactement. Ne les écoute pas, car plus de 40 d'entre eux lui dressent un guet-apens et se sont engagés avec des imprécations contre eux-mêmes à ne rien manger ni boire jusqu'à ce qu'ils l'aient tué. Maintenant ils sont prêts et n'attendent que ton consentement. » Le tribun renvoya le jeune homme après lui avoir recommandé de ne parler à personne de ce rapport qu'il lui avait fait. Ensuite, il appela deux des centeniers et dit « Tenez prêts dès la troisième heure de la nuit 200 soldats, 70 cavaliers et 200 archers pour aller jusqu'à Césarée. Qu'il y ait aussi des montures pour Paul, afin qu'on le mène sain et sauf au gouverneur Félix. » Il écrivit une lettre ainsi conçue. « Claude Lysias au très excellent gouverneur Félix, salut. Cet homme dont les Juifs s'étaient saisis allait être tué par eux lorsque je survins avec des soldats et le leur enlevais ayant appris qu'il était romain. Voulant connaître le motif pour lequel ils l'accusaient, je l'amenais devant leur Sanhédrin. J'ai trouvé qu'il était accusé au sujet de questions relatives à leur loi, mais qu'il n'avait commis aucun crime qui mérite la mort ou la prison. informé que les Juifs lui dressaient des embûches, je te l'ai aussitôt envoyé, en faisant savoir à ses accusateurs qu'ils eussent à s'adresser eux-mêmes à toi. Adieu. » Les soldats, selon l'ordre qu'ils avaient reçu, prirent Paul et le conduisirent pendant la nuit jusqu'à Antipatris. Le lendemain, laissant les cavaliers poursuivre la route avec lui, ils retournèrent à la forteresse. Arrivés à Césarée, les cavaliers remirent la lettre au gouverneur et lui présentèrent Paul. Le gouverneur, après avoir lu la lettre, demanda de quelle province était Paul, ayant appris qu'il était de la Cilicie. « Je t'entendrai, dit-il, quand tes accusateurs seront venus. » Et il ordonna qu'on le gardât dans le prétoire d'Hérode.

Les Actes des Apôtres, chapitre 24. 5 jours après, arriva le souverain sacrificateur Ananias, avec des anciens et un orateur nommé Tertulle. Ils portèrent plainte au gouverneur contre Paul. Paul fut appelé et Tertulle se mit à l'accuser en ces termes. « Très excellent Félix, tu nous fais jouir d'une paix profonde, et cette nation a obtenu de salutaires réformes par tes soins prévoyants. C'est ce que nous reconnaissons en tout et partout avec une entière gratitude. Mais pour ne pas te retenir davantage, je te prie d'écouter dans ta bonté ce que nous avons à dire en peu de mots. Nous avons trouvé cet homme qui est une peste, qui excite des divisions parmi tous les Juifs du monde, qui est chef de la secte des Nazaréens, et qui même a tenté de profaner le temple. Nous l'avons arrêté, nous avons voulu le juger selon notre loi, mais le tribun Lysias étant survenu, l'a arraché de nos mains avec une grande violence, en ordonnant à ses accusateurs de venir devant toi. Tu pourras toi-même, en l'interrogeant, apprendre de lui tout ce dont nous l'accusons. » Les Juifs se joignirent à l'accusation, soutenant que les choses étaient ainsi. Après que le gouverneur lui eut fait signe de parler, Paul répondit. « Sachant que depuis plusieurs années tu es juge de cette nation, c'est avec confiance que je prends la parole pour défendre ma cause. Il n'y a pas plus de 12 jours, tu peux t'en assurer, que je suis monté à Jérusalem pour adorer. On ne m'a trouvé ni dans le temple, ni dans les synagogues, ni dans les villes, disputant avec quelqu'un ou provoquant un rassemblement séditieux de la foule. Et il ne saurait prouver ce dont il m'accuse maintenant. Je t'avoue bien que je sers le Dieu de mes pères, selon la voie qu'ils appellent une secte, croyant tout ce qui est écrit dans la loi et dans les prophètes, et ayant en Dieu cette espérance, comme ils l'ont eux-mêmes, qu'il y aura une résurrection des justes et des injustes. C'est pourquoi je m'efforce d'avoir constamment une conscience sans reproche, devant Dieu et devant les hommes. Après une absence de plusieurs années, je suis venu pour faire des aumônes à ma nation et pour présenter des offrandes. C'est alors que quelques Juifs d'Asie m'ont trouvé purifié dans le temple, sans attroupement ni tumulte. C'était à eux de paraître en ta présence et de se porter accusateurs s'ils avaient quelque chose contre moi. Ou bien, que ceux-ci déclarent de quel crime ils m'ont trouvé coupable lorsque j'ai comparu devant le Sanhédrin, à moins que ce ne soit uniquement de ce cri que j'ai fait entendre au milieu d'eux. C'est à cause de la résurrection des morts que je suis aujourd'hui mis en jugement devant vous. » Félix, qui savait assez exactement ce qui concernait cette doctrine, les ajourna en disant « Quand le tribun Lysias sera venu, j'examinerai votre affaire. » Et il donna l'ordre au centenier de garder Paul, en lui laissant une certaine liberté et n'empêchant aucun des siens de lui rendre des services. Quelques jours après, Félix vint avec Drusille, sa femme, qui était juive, et il fit appeler Paul. Il l'entendit sur la foi en Christ. Mais comme Paul discourait sur la justice, sur la tempérance et sur le jugement à venir, Félix, effrayé, dit « Pour le moment, retire-toi. Quand j'en trouverai l'occasion, je te rappellerai. » Il espérait en même temps que Paul lui donnerait de l'argent. Aussi l'envoyait-il chercher assez fréquemment pour s'entretenir avec lui. 2 ans s'écoulèrent ainsi, et Félix eut pour successeur Porcius Festus. Dans le désir de plaire aux Juifs, Félix laissa Paul en prison.

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Mieux vaut un morceau de pain sec avec la paix qu'une maison pleine de viande avec des querelles. Un serviteur prudent domine sur le fils qui fait honte, et il aura part à l'héritage au milieu des frères. Le creuset est pour l'argent et le fourneau pour l'or, mais celui qui éprouve les cœurs, c'est l'Éternel. Le méchant est attentif à la lèvre inique, le menteur prête l'oreille à la langue pernicieuse. Celui qui se moque du pauvre outrage celui qui l'a fait. Celui qui se réjouit d'un malheur ne restera pas impassible.

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Le ciel raconte la gloire de Dieu. Toutes les étoiles annoncent ce qu'il a fait. Chaque jour raconte cela au jour suivant. Chaque nuit le fait connaître à la nuit qui la suit.

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3: Car le précepte est une lampe et l'enseignement une lumière. Et les avertissements de la correction sont le chemin de la vie. Ils te préserveront de la femme corrompue, de la langue doucereuse de l'étrangère. Ne la convoite pas dans ton cœur pour sa beauté, et ne te laisse pas séduire par ses paupières.

portes, levez la tête. Ô portes, levez-vous. Relevez vos frontons. Ô portes, haussez-vous, vous portes éternelles, pour que le roi de gloire y fasse son entrée. Qui est ce roi de gloire? Le Seigneur des armées célestes. C'est lui le roi de gloire.

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10: Donner ses organes pour sauver des vies ou offrir son corps à la science pour faire avancer la médecine, deux démarches altruistes mais différentes. Le docteur Julien Rogier, médecin anesthésiste réanimateur, responsable des prélèvements d'organes et tissus au CHU de Bordeaux, nous éclaire sur cette distinction essentielle.
11: Le don d'organes est un prélèvement à visée thérapeutique directement pour sauver des vies. Le don du corps à la science est un don indirect pour sauver des vies. Il sert par exemple pour essentiellement des dissections pour les futurs médecins. Le don du corps à la science, il faut l'anticiper et passer un contrat avec un laboratoire d'anatomie. Votre corps est rapatrié dans ce laboratoire après votre décès. Le don d'organes, on est tous donneurs, sauf si on s'y opposait de son vivant. Mais ce que l'on recommande actuellement, c'est d'en parler à ses proches et dire qu'on est donneur d'organes. C'est beaucoup plus simple si un jour vous êtes en situation de pouvoir donner. Ces deux types de dons sont extrêmement importants, mais différents. À titre personnel, je pense qu'il vaut mieux choisir le don d'organes pour greffe. Il est beaucoup plus rare, il permet de sauver de nombreuses vies et c'est important d'en parler de son vivant à ses proches et je rappelle que ce type de don sauve de très nombreuses vies.
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Je m'appelle Franck. Au cours de mon enfance, je suis passé par tous les stades d'une éducation religieuse. Le baptême, catéchisme, communion, profession de foi. Toutes des choses que j'ai faites honnêtement, mais desquelles le Seigneur était absent. Car ce n'était pas le fruit d'une vraie rencontre avec lui. D'une nature timide et renfermée, j'ai commencé à percevoir le monde de plus en plus négativement. Trop de misère, d'égoïsme, de haine, et bien peu d'amour. J'avais un profond rejet de la société, de ses structures, de sa morale. J'en voulais à ce monde et aux hommes d'en être arrivé là. Je voulais autre chose. Alors j'ai commencé à écrire. Des poèmes d'abord, qui me permettaient de construire une apparente réalité, des illusions. Mais aussi d'extérioriser ce qui me tenaillait. Et puis ça a été la création d'un journal au lycée, un moyen de contestation, mais aussi d'idéalisme, ou plutôt d'utopie. Enfin l'engagement dans une troupe de théâtre, dans le but de porter un message, de faire prendre conscience. Mais quel message? Et prendre conscience de quoi? C'est aussi une vie de groupe que je recherchais. Une vie qui soit simple et profonde. Au bout du compte, quelle déception. On n'avait pas même la paix entre nous. J'ai cherché aussi ailleurs, dans le sport, dans la rigueur de l'athlétisme et même dans le défoulement du motocross. Mais rien n'y a fait. J'ai cherché aussi dans ce que je voulais être l'amour, quelques mois au bout desquels je me suis rendu compte que je n'étais pas mieux que les autres. Alors, quand en juin 81, je suis parti en vacances, c'est avec un profond sentiment de vide, d'impuissance, même si je venais d'avoir mon bac. C'est alors que je me suis trouvé confronté à des chrétiens. J'étais à la fois surpris et touché de voir des jeunes rassemblés pour parler de Jésus-Christ, le soir sur une plage. Dans une église passe encore, mais dehors, au cœur de la vie et du monde. Au fond de moi, quelque chose me disait que Dieu devait exister. J'avais, depuis longtemps, rompu tout lien avec toute église. Et si quelqu'un n'avait rien à dire sur ma vie, c'était bien Dieu. Alors, en voyant la force de l'amour qu'ils avaient les uns pour les autres, la profondeur de leur engagement, la simplicité de leurs paroles, et la certitude et la joie qui émanaient d'eux, ça a été un grand coup dans les murs de ma solitude. Ce qui me semble aujourd'hui le plus incroyable, alors que j'étais en terrain étranger, c'est que je me sentais chez moi, comme l'impression d'avoir toujours été là, ou plutôt d'être enfin arrivé chez moi après un long voyage. Je crois qu'à ce moment-là, j'étais prêt à entendre la parole de Dieu. Au début, ça n'a pas été facile. Je mettais dans mon cœur beaucoup d'obstacles, le péché, le paradis, l'enfer. Je refusais tout ça. En fait, pour moi, si Dieu existait, je pensais que dans son amour, tout se ressusciterait et serait transformé. Mais peu à peu, les choses se sont éclairées, sont devenues simples. J'ai compris quel fossé me séparait de Dieu et qu'il ne suffisait pas de croire qu'il existe. J'ai compris que si le Christ était passé par les souffrances atroces de la croix, c'était pour que moi, je puisse passer d'une vie morte à une véritable vie. Alors je lui ai demandé pardon pour avoir vécu loin de lui, et je lui ai confié ma vie. Dieu m'a donc permis petit à petit de voir clair sur ma vie, de voir tout le mal qui y régnait et qui me conduisait à ma perte en m'éloignant de Dieu et de son royaume. En acceptant de faire confiance à Jésus-Christ pour qu'il me guide, c'est toute une vie nouvelle que j'ai entamée. Et aujourd'hui, je peux vraiment dire qu'il y a eu un avant et un après. Pour rien au monde, je ne voudrais revenir en arrière. Pour rien au monde, je ne voudrais revivre cette vie faite de superficiel et d'illusions qui, au bout du compte, laisse un goût amer de vide, d'insatisfaction continuelle. Vivre l'Évangile reste sûrement un chemin long et difficile, car il est plus facile de vivre dans le sens du courant du monde que de vivre en suivant la volonté du Seigneur. Mais combien je me sens en paix sur ce chemin, et combien le but en vaut la peine !

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1: Tout est enregistré. En compétition de cours d'orientation, les participants portent un doigt électronique qui enregistre les temps aux balises et valide le passage aux endroits imposés. Tout est enregistré. Une balise manquée et c'est l'élimination sans contestation possible. À l'arrivée, le contenu de la clé est vidé dans un boîtier et le résultat tombe en direct. C'est tellement précis que deux concurrents peuvent être départagés à la seconde sur un parcours de plusieurs kilomètres en pleine forêt. Ça me fait penser à notre cerveau qui enregistre tous les événements de notre vie. Et même si on essaye d'en oublier certains, lui ne les oublie pas malgré les années qui passent. Sans le vouloir, c'est nos rêves, nos peurs ou notre impossibilité de dormir la nuit qui nous ramène à ce qu'on essaye de mettre de côté. Et si la solution n'était pas aussi de vider le contenu encombrant de notre vie en osant en parler? Connais-tu le témoignage d'Anne, qui est à retrouver dans la brochure Rescapée et qu'on t'envoie gratuitement si tu en fais la demande, dont la libération a commencé lorsqu'elle a décidé de se confier à un ami? Elle aussi avait des choses très lourdes et difficiles à avouer. Ta vie est trop précieuse. Ne crois pas que les années vont arranger les choses. Je t'encourage à prendre les devants et à oser parler à une personne de confiance. Et si tu n'as personne, on est là si tu veux.
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À l'homme qui révère l'Éternel montre la voie qu'il doit choisir. Il le fait vivre dans le bonheur, et sa postérité possède le pays.

Ô Éternel, tu es pour moi un bouclier qui me protège. Ô toi, ma gloire, tu me feras marcher encore la tête haute. À haute voix, je crie vers l'Éternel. De sa montagne sainte, mon Dieu m'exaucera.

0: Mais oui, un passage, j'ai dédié. 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
6: Charlotte de Rouen.
7: Bonjour à toutes et à tous. Seul l'Iran a la capacité de contraindre le Hezbollah libanais à renoncer à son arsenal militaire, nous dira un spécialiste du Proche-Orient, alors que l'armée israélienne poursuit ses frappes dans le sud du Liban, malgré un cessez-le-feu censé avoir été renouvelé. Une rencontre directe, voilà ce que propose Volodymyr Zelensky à Vladimir Poutine. Dans une lettre, le président ukrainien évoque même un cessez-le-feu complet, le temps de négocier pour mettre fin à la guerre. En France, le Premier ministre, les ministres de l'Intérieur et de la Justice réunis ce matin pour évoquer d'éventuels dysfonctionnements judiciaires liés à la disparition d'une adolescente de 11 ans. Le principal suspect était déjà connu des services de police. Israël a annoncé des frappes contre le Hezbollah dans 3 localités au nord du fleuve Litani, au Liban, ordonnant à la population d'évacuer. Des frappes nocturnes ont déjà tué 7 personnes dans le sud du pays la nuit dernière. Le mouvement pro-iranien a refusé hier le cessez-le-feu annoncé mercredi à Washington et réclamé un retrait total des forces israéliennes qui occupent une partie du sud du Liban. L'accord de principe conclu sous l'égide des États-Unis entre les autorités israéliennes et libanaise est conditionnée à l'arrêt complet des tirs du Hezbollah. Le conflit au Liban, qui est aussi dans les discussions pour un cessez-le-feu entre Téhéran et Washington, l'Iran veut inclure le Liban dans cet accord. Et pour Karim Emile Bitar, enseignant à Sciences Po Paris et spécialiste du Moyen-Orient, l'État libanais n'a pas les capacités à lui seul de concrétiser un cessez-le-feu sur le terrain. On l'écoute.
8: Il y a un véritable décalage entre les négociations libano-israéliennes et les négociations américano-iraniennes. Et en fait, seuls les Iraniens pourraient contraindre le Hezbollah à renoncer à son arsenal militaire. L'armée libanaise pourrait en effet être dans une position très inconfortable si les États-Unis lui demandent d'aller confronter militairement le Hezbollah, de le désarmer par la force, parce qu'une partie non négligeable de l'état-major et des soldats de l'armée sont issus de la communauté chiite et peuvent donc compter des membres de leur famille.

0: Et 1 200 000 personnes sont confrontées à une crise alimentaire aiguë au Liban. En Ukraine, 7 morts dans plusieurs frappes, notamment près de Kiev, alors que des pourparlers de sortie de crise sont au point mort depuis des mois. Le président ukrainien Volodymyr Zelensky a proposé hier jeudi une rencontre à son homologue russe Vladimir Poutine dans une lettre ouverte. Il évoque également un cessez-le-feu complet, le temps de négocier pour mettre fin à la guerre. Le président russe, qui finissait une rencontre avec la presse étrangère à Saint-Pétersbourg au moment de la publication de cette lettre, n'a pas réagi dans l'immédiat, mais les propos prononcés lors de cette réunion montrent que sa position n'a pas vraiment changé, Anissa Al-Jabri.
1: Sans surprise, Vladimir Poutine a balayé d'un revers de la main les images spectaculaires de l'attaque de drones sur le port et une zone militaire de Saint-Pétersbourg le jour de l'ouverture du forum mercredi.
2: Oui, les sponsors occidentaux fournissent un grand nombre de drones de tout type, y compris des drones à longue portée. Malheureusement, certains parviennent à nous atteindre. Mais la Russie dispose d'un système de défense aérienne. Oui, nous devons l'améliorer. Oui, nous devons le renforcer. Et nous allons le faire.
1: Surtout, le chef de l'État russe n'a rien changé à ses positions en presque un an, se référant pour les paramètres de fin de conflit à ce que la Russie appelle la formule d'Anchorage du nom de la rencontre Poutine-Trump en Alaska en août dernier, sans que jamais rien n'ait été rendu public. Vladimir Poutine s'est aussi dit ouvert à une rencontre avec Volodymyr Zelensky, encore une fois, dans la capitale russe, a ajouté dans la soirée son porte-parole, un lieu qui a toujours été rejeté et jugé inacceptable à Kiev. Enfin, à nouveau, le président russe a posé la question de la légitimité du président ukrainien. Interrogé sur ce qu'il pourrait lui dire en cas de rencontre, Vladimir Poutine a cette fois lâché un « je dirais, Dieu merci, c'est fini ». Anissa El-Jabri, Saint-Pétersbourg, RFI.
0: Le président cubain dénonce l'agressivité et la perversité des États-Unis après de nouvelles sanctions. Washington a décidé hier d'accentuer la pression sur Cuba en plaçant sous sanction plusieurs personnalités, dont le président Miguel Díaz-Canel, qui faisait déjà l'objet de sanctions, et des membres de la famille Castro. Interrogé jeudi dans le bureau ovale à la Maison-Blanche pour savoir si ces sanctions visaient à pousser à l'effondrement de l'économie cubaine, Donald Trump a dit vouloir que le pays soit bien géré et qu'il allait s'en occuper dès qu'il en aurait terminé avec l'Iran. La Colombie accuse, elle, Donald Trump de s'allier avec des narcotrafiquants. En cause, le soutien affiché par le président américain au candidat d'extrême droite à la présidentielle, Abelardo de la Espriella. Millionnaire, avocat de profession, il a défendu devant les tribunaux des paramilitaires accusés de narcotrafic. Le second tour de la présidentielle aura lieu le 21 juin. RFI midi 6 à Paris, en France, c'est une affaire qui suscite de l'émotion et fait réagir dans la sphère politique. Le Premier ministre et les ministres de l'Intérieur et de la Justice sont réunis ce matin pour évoquer d'éventuels dysfonctionnements judiciaires liés à la disparition d'une adolescente de 11 ans. Le corps de Liana a probablement été retrouvé hier soir dans le sud-ouest de la France. Le principal suspect a été mis en examen pour enlèvement et séquestration. L'homme de 41 ans est déjà connu des services de police. Il avait été mis en cause dans plusieurs affaires, notamment pour viol sur mineur. Marius Roland.
3: 2017, signalement d'une mère car l'homme fréquente sa fille de 17 ans, lui en a 32. 2020, licencié du lycée où il travaille en raison de sa relation avec une élève. 2022, plainte pour viol sur une enfant de 7 ans, classée sans suite en 2024. 2025, plainte pour viol sur une enfant de 10 ans, l'enquête est toujours en cours, l'homme n'a pas été entendu. Ce mercredi, une nouvelle plainte pour viol sur mineur est déposée à la suite d'un signalement en mars dernier. Mais ces affaires ne sont pas prises en compte dans leur ensemble par les autorités. Ajoutez à cela les dysfonctionnements et les lenteurs des procédures. Exemple le plus frappant, la plainte déposée en août 2025 n'arrive au tribunal de Toulouse qu'en octobre, sauf que les agressions se sont déroulées dans une autre juridiction. Conséquence, les gendarmes du village de la victime ne sont prévenus qu'en janvier, 6 mois après les faits. Une enquête administrative est en cours.
0: Marius Roland et le ministre de la Justice Gérald Darmanin a annoncé réunir tous les procureurs généraux lundi au ministère alors que les critiques fusent de toutes parts sur d'éventuelles failles judiciaires. Le président Emmanuel Macron a de son côté exprimé il y a quelques minutes la solidarité et l'affection de la nation à la famille de l'adolescente. Disneyland Paris n'est pas rentable et ne l'a quasiment jamais été. Voilà ce que révèle une analyse relayée par le Guardian. Selon le journal britannique, la multinationale américaine n'a jamais eu son retour sur investissement depuis plus de 30 ans que le parc a été construit.

0: Oui, un gouffre financier malgré une influence record de 16 millions de visiteurs l'an dernier. Alors, comment expliquer ce paradoxe, Théo Renaudon?
1: À son ouverture il y a 34 ans, le parc d'attractions a déjà du plomb dans l'aile. Dette colossale. Les gérants avaient peur de voir s'installer des concurrents à côté, alors ils ont acheté à prix d'or d'immenses terrains autour que Mickey n'a jamais occupé depuis. L'accueil des Français, lui, n'a pas été bon. Les billets chers et l'absence d'alcool dans les restaurants ont découragé de nombreuses familles françaises à venir à l'ouverture. Et puis à partir des années 2000, les crises se sont succédées. D'abord la baisse du tourisme en 2001, la crise financière de 2008, les attentats de Paris en 2015, la pandémie de Covid, puis aujourd'hui le blocage du détroit d'Ormuz. Tout cela fait soit baisser la fréquentation, soit baisser la marge. À chaque fois, Mickey doit prendre son portefeuille et injecter de l'argent dans le parc. Mais Disneyland Paris n'est pas un si mauvais élève. C'est même le parc Disney hors des États-Unis le plus performant, selon l'analyse du Guardian. C'est aujourd'hui la première destination touristique en Europe.
0: Une précision signée Théo Renaudon. À Roland-Garros, place aux demi-finales ce vendredi. À l'affiche, l'Allemand Alexander Zverev, tête de série numéro 2 du tournoi, fera face au Tchèque Jakub Mencik. Et puis dans l'autre demi-finale, duel 100% italien entre Flavio Cobolli et Matteo Arnaldi. Tout de suite, 8 milliards de voisins.
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3: Oh oui, Seigneur, je vais te dire combien de temps. Tu règnes pour l'éternité. Non, non, non, je ne me tairai pas. Je proclamerai ton règne sur toute la surface de la terre. Merci pour ta grâce, merci. Come on, yeah!
4: Eh oui, ben voilà, nous sommes venus ici au studio.
5: De proclamer ton nom et la grandeur de ton royaume.
4: Eh, vous êtes dans À vos marques avec Marc.
5: Non,

Et oui, voilà ce qu'il est, mon Dieu est un Dieu puissant, il règne. Et pour toi, je ne sais pas qu'est-ce qu'il en est, s'il règne ou pas, mais en tout cas, j'aimerais te dire que l'invitation t'est faite de vouloir le recevoir, le Dieu de gloire dans ta vie, dans ton cœur. Oui, celui qui a livré sa vie.

Et oui. Voilà, ce qui est dit. Et qui pourrait comprendre, et qui pourrait comparer ce roi, celui qui s'est livré, qui s'est donné entièrement, qui est mort et ressuscité,

Et oui, qui est donc ce roi? Qui est-il là? Et oui, ben tout, quand je dis tout, ben quasiment hein, partout, partout dans toutes les couches de la société, on a parlé de lui, de cet homme, Jésus. Certains l'ont étudié son histoire, hein, l'ont étudié sur le plan de l'historicité. A-t-il vraiment réellement vécu? Oui, non. Oui, certains ont dit oui, certains historiens ont relaté, retracé son parcours à partir de preuves écrites de ses témoins oculaires, de ses témoins, de ses contemporains qui ont vécu, des historiens qui ont écrit à son sujet, qui n'étaient pas forcément des croyants, des chrétiens, mais qui ont gravité autour de cet espace où ils entendaient des choses. Et ils l'ont écrit, ils ont rapporté ces écrits. Et de là, eh bien, on a décidé de dire que oui, effectivement, il a existé. Et puis d'autres se sont dit, non seulement il a existé, mais il a marqué son temps, il a marqué son époque. Certains l'ont comparé à d'autres hommes de ce monde, de ces leaders emblématiques qui ont marqué notre monde, tels des gens tels que Martin Luther King, comme Gandhi, comme Nelson Mandela, pour aller au plus près, qui ont marqué leur époque, qui ont laissé une empreinte. On l'a comparé à des maîtres hein, comme Bouddha, comme Lao Tse, Mahomet. On l'a comparé en disant oui, c'était un grand homme, un homme spirituel, un homme qui connaissait les choses divines et qui eh bien a laissé une bonne empreinte de sa personne. Et puis il y en a qui sont allés encore plus loin de savoir qui était-il. Était-il roi, comme il l'a déclaré lui-même devant Pilate? Et cependant, on ne voyait pas en apparence, par son apparence, sa royauté. Car il était issu eh bien, d'une famille qui ne semblait pas montrer des signes de royauté. Mais toutefois, si on remontait la lignée et de cette famille, on aurait vu, et certains l'ont vu, car certains prophètes l'avaient annoncé, l'avaient dit, qu'il descendrait de David, de la lignée de David. Il viendrait de la tribu de David, qui était la tribu de Juda. Et certains ont dit oui, certainement, il est roi, même si il n'est pas comme tous les autres rois. Il n'est pas le roi comme on l'aurait pensé, imaginé. D'ailleurs, on va s'en moquer bel et bien. Lors de son arrestation, de sa flagellation, on va lui dresser une couronne d'épines, simulacre de royauté. Et on va lui mettre un manteau de pourpre, couleur de la royauté. On va simuler et on va le frapper au visage en lui disant prophétise, puisque tu dis que tu es prophète, puisque tu dis que tu es roi, puisque tu dis que tu es le fils de Dieu. Satan dans le désert avait fait la même provocation en disant à Jésus, si tu es le fils de Dieu, si ordonne à ces Pierre de se transformer en pain. Oui, qui est donc ce roi? Qui est-il? Il va sublimer un grand nombre de gens, de petites gens, les sublimer par son enseignement, par les miracles et les prodiges qu'il opérait, les guérisons, les délivrances. Certains l'ont comparé à ces exorcistes ambulants de ce siècle où il y avait de ces gens qui opéraient des délivrances, qui chassaient les démons. On va le comparer en disant il est certainement l'un de ces exorcistes. Et pourtant,
tout était faux. Personne n'avait la réponse juste. Lorsque tout à coup, Pierre, l'un de ses pêcheurs, dira « Toi, tu es le fils de Dieu. » Et dire à quelqu'un qu'il est fils de Dieu, ce n'était pas rien. C'était mettre cette personne au rang de la divinité et de voir en cette personne plus qu'un humain, mais de voir en cette personne une divinité incarnée. Oui, car Jésus dira, vous voulez me tuer, vous voulez m'assassiner pour la simple raison que j'ai dit que je suis le Fils de Dieu. Cela voulait dire pour les Juifs qu'il disait que Dieu était son Père et qu'il était son Fils. Donc ce n'est pas la même notion Fils de Dieu quand on emploie ça dans le jargon évangélique. Oui, je suis un enfant de Dieu, je suis fils de Dieu, j'appartiens à Dieu, je suis fils de la filiation. Non, ce n'est pas le même sens. Lui, il est bien plus que cela. Il est Dieu incarné. Oui, il est Dieu. Il est Dieu. Il est Dieu. Et c'est de lui que vient toute chose. C'est par son origine que toute chose existe. Il a simplement changé de forme. Et là, on voit qu'il a une apparence. On le voit dans une apparence humaine, de manière visible, palpable, touchable. On peut lui parler, on peut le voir. Car Christ est l'image visible du Dieu invisible. Donc, oui, qui est ce roi ? Qui est-il ? Eh bien, de tout ce que chacun ira, de ce dont il comprend, de ce qu'il discerne. Et c'est vrai que Jésus dira à Pierre, « Ce n'est pas la chair et le sang qui t'ont révélé cela, mais c'est mon Père. » Cela montre que même quand on aurait vu Jésus en chair et en os, il y en a qui disent, « Ah ouais, c'est vrai, j'aurais aimé être de cette époque, mais on n'aurait pas fait mieux, je vous le garantis. » On n'aurait pas plus que les autres compris qui il était. Car c'était quelque part un véritable mystère de voir cet homme. Connaissant sa famille, son adresse, ses parents, ses frères et sœurs, le voir parmi tous ces gens, on aurait eu beaucoup de mal à admettre qu'il est Dieu incarné. Et pourtant, c'était bien cela. C'était le Dieu invisible devenant visible. Un mystère ? Oui, un véritable mystère, je vous l'accorde.

Eh oui, toi, toi, encore toi, toujours toi, le plus beau des mystères. Eh oui, c'est vrai que le mystère demeure, est en partie révélé, mais nous ne connaissons pas tout. Et l'apôtre Paul l'avait bien fait comprendre, hein. Nous prophétisons en partie, nous connaissons en partie, mais lorsque toute chose sera révélée, lorsque nous deviendrons semblables à lui dans un corps incorruptible, alors toutes choses seront en fait révélées, toutes les choses partielles deviendront complètes. La boucle sera bouclée. Et oui, nous serons semblables à lui. Le mystère sera entièrement révélé à nous qui l'avons aimé et dont il a réservé pour nous les cieux et les choses d'en haut. Oui, nous avons goûté que le Seigneur est bon. Nous avons goûté à sa parole, à sa bonne parole. Nous avons su qu'il nous avait choisi avant la fondation du monde.

Tu es Dieu, réellement Dieu, le plus beau des mystères. Oui, c'est bien cela. C'est par la foi que nous reconnaissons que le monde a été formé par la parole de Dieu, en sorte que ce que l'on voit n'a pas été fait de choses visibles. Et non, mais c'est bien de ces choses invisibles, mystérieuses, que le monde a été formé. Oui, tout a été fait par lui, en lui et pour lui. Et c'est pour cela d'ailleurs que nous ne regardons point aux choses visibles, mais à ces choses qui sont invisibles. Et oui, car les choses visibles sont passagères et les choses invisibles sont éternelles. Mais combien d'entre nous nous entendons cela, mais combien prenons réellement la mesure de ce qui est livré, qui est relâché, révélé au travers de ces paroles de l'apôtre Paul.

Et oui, tu es le plus beau de tous ces mystères. Et d'ailleurs, l'apôtre Paul aura compris, aura goûté à cela. Et il savait que ces légères afflictions du moment présent ne pouvaient pas être comparées à la gloire à venir. Non, car ces légères afflictions, au-delà de toute mesure, produisaient un poids éternel de gloire. Ça allait peser dans la balance. Le sacrifice, les combats, les luttes, les afflictions, les persécutions, tout ce qu'il pouvait subir allait peser dans la balance. Oui, les œuvres de chacun seraient pesées. Et cela allait contribuer, eh bien, à nous emmener vers celui qui nous a aimés. Le mystère révélé. C'est lui qui nous a montré la voie.

Oui, je comprends. Il m'a montré la route, il m'a montré la voie. C'est vrai qu'en lui, nous dira l'apôtre Paul dans l'épître aux Éphésiens, nous avons la rédemption par son sang. Nous avons la rémission des péchés, selon la richesse de sa grâce. Il nous a fait connaître le mystère de sa volonté, selon le bienveillant dessein qu'il avait formé en lui-même, pour le mettre à exécution. Et lorsque les temps seraient accomplis, de réunir toutes choses en Christ. Eh oui, il nous a fait connaître le mystère de sa volonté. Il y a la volonté, il y a le mystère caché de la volonté de Dieu. Il a caché les choses aux savants, aux grands de ce monde. Il les a cachées aux vaniteux, aux prétentieux. Il a caché sa face et les a révélées aux simples, aux enfants, à ceux qui sont humbles de cœur. Il leur a montré la voie, il leur a montré la route. Il leur a révélé le mystère de sa volonté. C'est ça même mon cher. Il n'est pas plus content que ça. Ah, pas ça pour vous, mais ah, ça pour moi.

Viens me changer, Jésus-Christ, libérez-moi. Ah ben, vous voulez quoi que c'est pour vous ces mêmes bitins là, hein, que c'est ça même. Hein. Que vous content, ou content, ou content, tout bonnement. Oui, c'est ça. L'apôtre Paul a dit nous ça toujours dans l'épître à Éphésiens, qui est marqué. En lui, nous sommes devenus héritiers, ayant été prédestinés. C'est oui, prédestinés. On voit, non? Suivant la résolution de celui qui opère toutes choses d'après le conseil de sa volonté. Nous sommes devenus héritiers. Non, bien qu'à vous trapper, que c'est Bao Baoli, hein. Et oui, en héritage, mais sans bitin, qu'il y a pas un monde, hein. Mais qui monde qui est héritier? Eh ben, c'est les monde qui proches, les enfants qui a hérité de sa famille à laissé bayou, c'est pas ça, héritage. Il y a quoi chercher, eh bien, Adam, l'arbre généalogique là, qui monde qui est plus près, qui monde qui n'y doit, à manier héritage, attraper héritage là, ça. 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La Bible a dit qu'il ne vient que pour voler, égorger et détruire. Nous, et c'est diable. 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Et si vie a changé, c'est Jésus-Christ qui peut changer vie en nous, et bien en sens, en bon sens. Mettez-y en bon sens, aïe. Parce que nous croyons que l'homme qui a marché pied pour tête, la terre bouleversée, le monde bouleversé, les pays bouleversés, les nations bouleversées, les continents bouleversés, les foyers bouleversés, la jeunesse bouleversée. Petit qu'on grand a voté comme matrité, tout le monde a bouleversé, pas vrai. Il n'y a pas de temps pour nous pêcher chez Rimed là. 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C'est un antidote très puissant, c'est un antidote qui a délivré un nombre de péchés
principalement des péchés, de tout ça qui mal qui ont dit dans aïe. 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Dans d'autres dimensions de vie, eh bien, on peut être héritier des péchés qui a manié, malmené, fait ça ou pas envie, fait dit ça ou pas, fait penser ça ou pas ce qu'il voulait penser. 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

0: toi, sois encouragé. Réveille le héros qui dort en toi et proclame, je suis plus que vainqueur.
1: Oui, c'est ça.
0: Plus que vainqueur, oui.
1: C'est ça même. Plus que vainqueur.

Oui, je suis, je suis, je suis. Tu es, nous sommes. Eh oui, nous sommes devenus héritiers en lui. Nous avons bien eu droit à l'héritage. L'héritage que Christ nous a offert par son obéissance, hein, par son sacrifice suprême. Il nous a ouvert la voie, il nous a frayé un chemin, il nous a donné accès à l'héritage céleste, à l'héritage du Père. Nous sommes ainsi devenus des enfants d'adoption, nous avons donc été adoptés, donc je suis un enfant adopté. Je sais pas, tu ne savais pas? Ben ça y est, tu le sais. Je suis un enfant adopté, donc mon père, c'est Dieu, et oui, il m'a adopté. Ouais. Il a dû m'adopter parce que j'avais été volé, vous voyez, les enfants qu'on a volés, les enfants qui sont nés et qu'on les a volés très tôt à la naissance, eh bien, ils ont perdu complètement leur identité parce que ben, des gens malveillants les ont volés alors qu'ils étaient encore... soit dans leur berceau, ou soit dans les hôpitaux, dans les cliniques, quelqu'un est passé, les a volés et les ont fait croire pendant longtemps qu'ils étaient leur enfant ou l'enfant d'un tel ou d'un tel, jusqu'à ce que la vérité soit su. Et ils ont retrouvé bien leurs parents. Alors les parents parfois, eh bien, parfois c'est compliqué, hein. Les histoires sont multiples et elles sont différentes les unes par rapport aux autres, mais c'est quelque chose d'incroyable. Christ a dû nous racheter, eh oui, il a dû nous racheter. Quand tu rachètes quelque chose, ça veut dire que la chose t'appartenait, mais tu as dû payer pour pouvoir obtenir ce qui était déjà ta propriété, tu vois. Tu as fait un rachat, pas un achat, mais un rachat. C'est en cela que bien, la Bible parle de rachat, pour comprendre un peu le sens des mots, pour ceux qui lisent mais qui ne comprennent pas toujours forcément. Je ne suis pas en train de dire que vous êtes bête, non, c'est pas ça. Mais on lit de manière parfois mécanique, religieuse, et on ne va pas au fond des choses, non. Donc ici, il a racheté, nous a racheté par son sang, et ben, c'est parce qu'il y avait eu, une vente. Nous avions été vendus au péché, c'est ce que l'apôtre Paul, eh bien, dans ses récits, dans ses lettres aux églises, eh bien, nous fera entendre. Oui, toutes les révélations qu'il a eues de ces mystères, eh bien, de puissantes révélations qu'il nous a donc livrées à travers de ces lettres, et nous étions vendus au péché. C'est lui, il emploie cette expression, nous étions vendus au péché. Oui, Adam nous a vendus. Oui, il a vendu la mèche. C'est un vendu, ouais, quand on parle de quelqu'un, c'est un vendu, c'est un traître. Il nous a vendu. Oh, c'est un traître. C'est un vendu. Il nous a vendu. Il nous a livré. Oui, il nous a livré au péché par sa désobéissance. Hein, il a ouvert une porte. Hein, il a ouvert une porte à un monde. S'il savait, le pauvre. Oui, le pauvre, oui. Il avait quand même été averti. Dieu avait parlé. Il avait quand même demandé de ne pas. Et oui, en enfreignant la parole divine, l'exigence divine, eh bien, Adam a commis l'impère. Il a ainsi ouvert une porte au monde des ténèbres. Hein, et ainsi, eh bien, tous les hommes se sont retrouvés embarqués dedans. Hein. Donc, nous avons été vendus au péché. Mais il a fallu que quelqu'un vienne pour nous racheter. Payer une rançon pour nous libérer de notre comment on les appelle les kidnappeurs du kidnappeur Satan qui avait kidnappé la race entière, la race humaine. Il avait kidnappé l'homme en l'enfermant sous une malédiction qu'on appelle le péché et qu'on appelle la mort. Oui, parce que le péché est l'arme. Et l'âme qu'utilise le diable pour tuer les hommes, tuer les âmes. L'âme qui pêche est celle qui mourra. Donc le péché est une arme. Bon, l'apôtre Paul le compare à un aiguillon. Vous voyez, l'aiguillon au temps de l'apôtre Paul était quelque chose. Bon, comment le définir? C'était un. Bon, on dira que c'était un.
Bon, pour faire simple, hein, c'était un instrument rigide, hein, un peu comme un bâton rigide, pointu, vous voyez, avec lequel, eh bien, on piquait l'animal pour l'obliger à avancer. On piquait, on l'enfonçait dans la chair de l'animal, que ce soit un bœuf ou je ne sais quel animal. On prenait cette arme et on piquait l'animal avec. C'est ça l'aiguillon. Donc le péché est comme un aiguillon, hein, qui pique l'homme dans sa chair.

Tu veux être payé comment? Rémunéré par qui? Payé comment? Rémunéré par qui? Donc, si tu pêches et tu aimes ça, eh bien, ton salaire sera la mort. Et c'est pas la mort physique. On parle pas de la mort physique. Car tous les hommes doivent mourir. Hein. Donc, on parle pas de la mort physique. Puisque tous les hommes ayant péché ou ayant été lavés de leur péché doivent quand même mourir, à moins que Christ ne revienne. Mais tout homme doit mourir. Mais on parle de mort spirituelle, d'être séparé avec Dieu et être jeté dans les temps de feu et de soufre, qui n'avait pas été réservé pour les hommes, mais pour le diable, pour Satan et ses acolytes. Mais puisque l'homme a pris la même voie, accompli les mêmes œuvres que lui, eh bien il va se retrouver aussi jeté, séparé de Dieu, jeté dans le feu. Alors si tu ne veux pas connaître toutes ces choses, tu dois eh bien, te tourner vers le Sauveur, le Fils de Dieu. Oui, c'est ça. C'est lui qui nous rend plus que vainqueurs, c'est lui qui nous permet d'être libérés, délivrés, arrachés, et oui, de ce tourment, de cette sentence. Pour ça, nous devons nous donner entièrement à notre maître, notre nouveau maître, Jésus-Christ. Oui, tout homme est esclave de ce qui a triomphé de lui. Donc si c'est le péché qui a triomphé de toi, Satan est ton maître, car il est l'instigateur du péché. C'est lui, le maître, qui a distribué ce venin, ce poison mortel dans la vie des hommes. Bon, aujourd'hui, si Jésus-Christ entre dans ton cœur, eh bien il vient, il enlève ce venin mortel, il injecte la vie divine, car il est la vie, il est lui-même la vie, et il te permet ainsi de mettre dehors le péché qui empoisonnait ta vie. Il te donne ce pouvoir de te séparer, de te débarrasser de ce qui jusque-là triomphait de toi. Il peut te dire vaillant héros, il peut t'appeler vaillant héros, car il sait que tu es plus que vainqueur si tu crois en celui qui te fortifie, en celui qui t'a sauvé. Si tu donnes ta vie à celui qui t'a sauvé, tu es plus que vainqueur. Nous

vas-y, continue. Mon frère, ma sœur, vas-y, continue, n'arrête pas en chemin. Poursuis ton chemin. Ne regarde ni à gauche ni à droite. Et surtout pas en arrière, comme la femme de Lot. Qui fut transformée en statue de sel pour avoir regardé en arrière, regrettant sa vie passée. Vaillant héros, regarde à ton sauveur, à ton seigneur. Va de l'avant, cours vers la carrière qui est ouverte et par laquelle tu dois entrer. Oui, je suis, tu es. Demeure, persévère, espère, vaillant héros. Et oui, voilà un chant magnifiquement interprété pour tous ceux qui veulent, qui recherchent, qui sont en quête d'espoir, en quête d'espérance. Soit renouvelé ce matin, fortifié. Que le Seigneur Jésus-Christ soit ta joie, ta force.

L'éternel est ma force. La joie de l'éternel est ma force. Merci Mylène qui est riche, qui pousse des cris de joie avec MLK.

Oui, ta joie déborde quand tu es conscient de qui tu as été et de qui tu es. L'apôtre Paul dira aux Éphésiens, vous étiez morts par vos offenses et par vos péchés. Vous étiez. Donc il parle au passé. Il parle de gens qui par leur offense et leur péché étaient morts. Oui, car le salaire du péché, c'est la mort. Donc cela veut dire qu'ils ne sont plus morts. Ils sont vivants. Grâce à quoi? Grâce à Christ. Grâce à quoi? Grâce au pardon des péchés, grâce au pardon des offenses. Oui, c'est-à-dire qu'il y a une possibilité pour tout homme, toute personne, ayant péché, ayant vécu une vie de péché, eh bien, d'être libéré du péché et de ne plus être mort à cause du péché. Mais pendant son vivant sur la terre, pendant sa vie sur la terre, il peut être vivant. Car bien sûr, la vie dont on parle, c'est la vie en Dieu, c'est une vie éternelle. Donc on parle de choses spirituelles, pas de choses physiques, pas de choses matérielles, mais de choses immatérielles. On parle de vie spirituelle. Donc quand il dit « vous étiez mort », il parle à des gens qui sont debout. Donc il ne parle pas à des gens, vous comprenez, il parle à des individus. Et s'il parle, ce n'est pas à des morts qu'il parle non plus. Et « vous étiez mort », non, il peut pas parler à des morts, parce qu'un mort n'entend pas. Donc il parle à des gens. Et il leur dit « vous étiez mort ». Y a-t-il une résurrection quelque part? Y a-t-il des gens qui étaient morts comme Lazare? Non, on ne parle pas de ces gens morts comme Lazare dans un tombeau. Non. On parle de mort spirituelle. Donc vous étiez mort, ça veut dire qu'il y avait une mort spirituelle. C'est-à-dire que tout en étant vivant, étant en vie, debout, marchant, parlant, mangeant, buvant, travaillant, vous étiez mort. Et oui, il y avait une mort qui était là, qui était sur vous, sur nous, sur moi. Et nous étions morts par nos offenses et nos péchés. Donc nos offenses et nos péchés avaient provoqué ce que Dieu appelle la mort. La mort spirituelle, c'est la séparation. C'est-à-dire que si de notre vivant nous avions vécu dans cet état de mort, sans jamais nous repentir, eh bien nous ne verrions pas Dieu. Nous ne serions pas avec Dieu en mourant physiquement. Donc c'est pour ça qu'il est important, toi qui écoutes et qui n'as pas fait cette expérience de vie éternelle, de faire cette expérience de vie éternelle pour ne pas rester dans la mort à cause du péché, mais de trouver la vie. Il dit « vous étiez ». Donc il parle à des gens, il leur parle au passé. « Vous étiez morts par vos offenses et par vos péchés dans lesquels vous marchiez autrefois selon le train de ce monde. » Donc dans ce monde... il y a un système de pensée dans ce monde. Il y a des choses auxquelles eh bien, on s'attache. Il y a des convoitises. Il y a des passions auxquelles on se livre. C'est ça, marcher selon le train de ce monde. Accomplir tout ce que notre chair nous dicte d'accomplir sans frein. On se livre à toutes sortes d'impuretés, d'impudicités, à toutes sortes de cupidités, toutes sortes de choses... de choses répréhensibles lorsque nous marchions dans le train de ce monde. Selon le prince de la puissance de l'air, c'est le diable, ce prince dont parle l'apôtre Paul. C'est le diable, prince de la puissance de l'air, de l'esprit qui agit maintenant dans les fils de la rébellion. Donc, il y a un mouvement spirituel qui est engendré, enclenché par Satan, et qui vient agir, bien sûr, des gens qui se livrent à toutes sortes de choses dans ce monde. Si tu en fais partie, il serait temps pour toi d'en sortir. Si tu as entendu que le Seigneur est bon, il serait important pour toi de mettre fin à cette vie de péché et de te tourner désormais vers le Christ. C'est aujourd'hui le jour du salut. Ne remets pas demain ce qui peut être accompli aujourd'hui, car tu ne sais pas ce que demain peut engendrer. Tu ne sais pas ce que demain peut enfanter. Tu ne sais pas, car demain ne t'appartient pas. Demain n'est pas à toi. Demain appartient à Dieu.

Eh oui. Qui pourrait imaginer cela? Qui pourrait? Qui aurait pu imaginer cela? Que Dieu viendra lui-même mourir, se donner, se livrer pour sa créature, le Créateur. Prenant une forme d'homme, une forme humaine, pour venir mourir pour le péché, afin de délivrer sa créature aux mains du diable, aux mains du voleur, du menteur, du meurtrier. Qui aurait pu s'imaginer un tel scénario? Que le Créateur viendrait lui-même sous une forme humaine, prendre une forme humaine, laissant sa forme de Dieu, nous dit l'apôtre Paul dans l'épître aux Philippiens, pour prendre une forme humaine. Il s'est dépouillé de sa forme de Dieu pour revêtir une forme humaine. Mystère ? Ben, je ne comprends pas. C'est quoi ça ? Tu ne comprends pas le langage. Tu ne comprends pas le langage spirituel. C'est un peu normal que tu ne comprennes pas. Je ne te demande pas de comprendre. Je te demande de croire. Il y a une nuance entre comprendre et croire. Ah, je t'assure qu'il y a une grande différence. Dieu ne nous demande pas de comprendre et nous demande de croire. Et c'est pour cela que plusieurs n'entrent pas par la porte étroite, parce qu'ils veulent à tout prix comprendre et non croire. Eh oui, c'est ça. C'est ce qui arrive. C'est ce qui arrive. C'est pour ça que les choses cachées, Dieu les tient cachées. Pour ceux qui veulent à tout prix comprendre, non, accepte, crois seulement. Et par la suite, tu comprendras. C'est ça la foi. La foi ne s'appuie pas sur ce qu'elle voit, mais ce dont elle croit. C'est là où plusieurs sont lâchés en chemin, parce que ce sont des gens qui ont un cerveau et qui veulent réfléchir, raisonner, calculer, en se disant, moi j'ai étudié ceci et cela, moi je sais ceci ou cela, moi je réfléchis, moi je suis quelqu'un, je sais quand même que quand je réfléchis, quand je raisonne, j'arrive quand même à des résultats probants. Et oui, très probatoire certes, mais insuffisant devant la divinité.

0: Oui,
1: il y a quelqu'un qui doit recevoir favorablement les paroles qui sortent de la bouche de Dieu. Car l'homme ne vivra pas de pain seulement, mais de toute parole qui sortira de la bouche de Dieu. L'ange viendra et dira à Marie, tu auras un enfant. Ça ne viendra pas de Joseph, ton fiancé. Ça ne viendra pas d'un homme. Mais le Saint-Esprit te couvrira de son ombre. Comment ? Mais comment ? Mais comment ? Je ne comprends pas. On ne te demande pas de comprendre. On te demande de recevoir les paroles de Dieu que tu entends. On te demande de croire et tu verras. Crois seulement et donc tu verras. C'est la difficulté majeure d'un grand nombre. De croire simplement. C'est ça, la foi. Elle est simple. Crois seulement. Alors tu verras.

vient remplir le vase. Il faut accepter de croire. Pour que le vase puisse être rempli, il faut faire taire tes raisonnements, tes faux raisonnements. Il faut laisser le Saint-Esprit renouveler ton intelligence par les paroles sortant de la bouche de Dieu. Jésus dira à Marthe, à Marie, sa sœur, « Quoi seulement ? Et tu verras quoi ? Ne t'ai-je pas dit que je suis la résurrection ? Arrête de réfléchir, crois et tu verras. »

Et oui, il y a beaucoup qui stagnent dans leur vie chrétienne parce qu'ils ont pris un positionnement de raisonneurs, de gens qui veulent être raisonnables. Voilà, on est des gens quand même raisonnables, raisonnés. Et on raisonne. Oui, mais quand le système de pensée n'est pas renouvelé suffisamment par les paroles qui sortent de la bouche de Dieu, mais qui sortent de nos pensées, car vos pensées ne sont pas mes pensées, vos voix ne sont pas mes voix. Donc quand nous avons un certain nombre de pensées et de voix et qui nous parlent, qui ne sont pas la voix de Dieu, eh bien à ce moment-là on s'égare dans de faux raisonnements, dans de fausses idées. On ne progresse pas, on n'avance pas, on stagne et même on recule, on perd pied. Parce que la foi, c'est de croire. Alors, reçois favorablement les paroles qui sortent de la bouche du Seigneur. Reçois ces paroles. Reçois les paroles de sa bouche. Reçois les sentiments qui émanent de son cœur. Reçois. Accepte son offrande. Christ est l'offrande que Dieu nous a donnée. Accepte et tu verras. Et tu verras la gloire de Dieu. Et bien voilà, sur ce, je vous dis à bientôt. Passez une agréable journée. Vous étiez avec Marc dans À vous, Marc.

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de tout ce que nous pouvons demander ou même imaginer. Alors je pousserai un cri de joie, un cri de reconnaissance à celui qui est capable de guérir, celui qui est capable de sauver, de restaurer, de relever, de transformer, de prendre l'indigent et le faire asseoir à la table des grands, de prendre la stérile.

0: toi. Personne ne peut t'égaler en sagesse, en amour, en beauté, en gloire, en magnificence. Poussons des cris de joie, poussons des cris de triomphe à celui qui siège sur le trône de nos cœurs, celui qui est capable. Oh.
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à surmonter la dépression. 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Il était là pour me consoler.

0: sont sous nos pieds. La haine est sous nos pieds. Quelle est la difficulté dans ta vie qui est devenue un géant? Serait-ce la haine? Serait-ce la tristesse? Serait-ce la dépression? Serait-ce une quelconque addiction? Serait-ce la honte? Serait-ce le désespoir? Dieu a tout mis sous nos pieds. Car toi et moi, nous sommes le corps de Christ. Nous sommes l'Église. Et la Bible déclare que Dieu a placé Christ au-dessus de toutes choses. Alors oui, tous les géants sont sous nos pieds.
1: Loué soit l'Éternel, car il m'exauce lorsque je le supplie. L'Éternel est ma force, mon bouclier. En lui, je me confie. Il vient à mon secours. Aussi, mon cœur bondit de joie. Je veux chanter pour le louer.

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Je me confie en l'Éternel, je ne faiblirai pas. Sonde-moi, Éternel, éprouve-moi et examine mon cœur et mes pensées. Je garde ton amour présent à mon esprit et je conduis ma vie selon ta vérité. Non.

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Moi, la sagesse, j'ai pour demeure le discernement, et je possède la science de la réflexion. La crainte de l'Éternel, la haine du mal, l'arrogance et l'orgueil, la voix du mal et la bouche perverse, voilà ce que je hais. Le conseil et le succès m'appartiennent. Je suis l'intelligence. La force est à moi. Par moi, les rois règnent et les princes ordonnent ce qui est juste. Par moi, gouvernent les chefs, les grands, tous les juges de la terre. J'aime ceux qui m'aiment et ceux qui me cherchent me trouvent. À moi sont la richesse et la gloire, les biens durables et la justice.

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J'espère que vous êtes ok, que vous êtes en forme, que par la grâce de Dieu ça va. Et si c'est le cas, n'oubliez pas de dire merci Sauveur, merci mon Seigneur, merci mon Roi.

Bienvenue. Eh bien, d'habitude dans cette émission, eh bien, il y a, comment dirais-je, d'habitude dans cette émission, il y a de la musique et puis un petit moment où on passe un moment, comment dirais-je, de temps en rapport avec la santé, santé physique, santé psychologique, psychique, bref, où on peut trouver des recettes, des choses comme ça. Et puis un deuxième temps où, eh bien, on parle, on écoute, on médite, on réfléchit sur la parole de vie. Ça c'est d'habitude, mais parfois le vendredi, en particulier le vendredi, j'aime bien. Eh bien, on oublie un petit peu ce programme, on le met de côté et puis on se laisse conduire par la musique, par les paroles puissantes qui y sont dites. Les paroles qui peuvent fortifier, qui peuvent relever, qui peuvent faire du bien en ce moment de pause. Et on fait ça, Jean, j'allais presque dire jusqu'au bout.

Alors, on va essayer de faire un petit truc comme ça aujourd'hui. On va essayer de se laisser conduire par la musique, de laisser la musique enfin, la musique inspirée, hein, nous guider. Comme pour parler à Dieu, lui dire des choses, et profiter en toi qui impose de t'exprimer. N'oublions pas le grand 1. Donner la première place à Dieu. Donner la première place à Dieu. Voici Gloire Grasse, elle chante première place.

la première place, elle doit lui revenir. Gloire, grâce, tu as la première place. Première place. Il faut qu'il ait. On va remettre ce titre. Magnifique, magnifique. Il doit avoir la première place. Et c'est pour toi. Peut-être que justement, parfois, tu te retrouves dans un sale état parce que tu ne lui donnes pas la place qu'il a. Qu'il doit avoir, qu'il devrait avoir dans ton cœur et dans ta vie. On parle beaucoup, hein. Oui, Seigneur, c'est toi, toi seul. Oh là, ça. Donne-lui la première place, vraiment. Et tu

Il ne change pas, il est le même hier, aujourd'hui et éternellement. Voici Jérémy Besnard, Sébastien Corne. Deux chantres de l'Éternel, sensibles, talentueux. Tu ne changes pas, Jérémy Besnard, Sébastien Corne.

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Et oui, tu es fidèle, tu ne changes pas, étant toujours le même hier, aujourd'hui et en fait, éternellement. Et c'est tant mieux. Heureusement, il y a un Dieu qui change. Aujourd'hui, béni et puis déçu. Oh, j'ai plus envie de te bénir, voilà. Pourquoi? Parce que je suis Dieu, je fais ce que je veux. Donc, je te bénis pas. Heureusement, il est fidèle. Heureusement, on peut compter sur lui. Peu importe ce que tu traverses en ce moment, il est là, il est fidèle et il va t'arracher de là. Évidemment, cherche sa face. Et si il s'agit d'une correction de la part du Seigneur, parce que oui, ça arrive, hein. Il sait pas pour nous. Donc il veut nous corriger, et puis tu lui demandes pardon. Et tu arrêtes. Et oui, Dieu délivre encore. Je vais te sauver, quel que soit l'endroit où tu te trouves. Il est capable d'aller te chercher et de te sauver. Je vais te sauver. Eden, c'est une reprise de Lauren Daigle.

0: À l'instant, Eden, Eden, je vais te sauver. Il est celui qui agit, celui qui nous réveille, celui qui nous fortifie, celui qui nous fait du bien, celui en qui on peut se confier, celui sur qui on peut s'appuyer. Bref, il doit être tout pour nous, parce qu'il nous aime. Parce qu'il nous aime. Voici un titre qui nous rappelle que rien, absolument rien ne lui échappe et qu'on peut lui faire confiance. Tout est sous contrôle, diront certains. Il contrôle tout. Il contrôle tout. On peut lui faire confiance. Tu passes par des moments difficiles, il est au courant. Ne t'énerve pas. Cherche sa face. Appuie-toi sur lui.
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Il contrôle. Il est au contrôle. Don't be afraid. Ne sois pas effrayé. Il contrôle les choses, les temps et les circonstances. Rien ne lui échappe. Rien ne lui échappe. Il agira, même si tu ne sais pas comment. Même si tu te retrouves, tu te dis, mais je suis au fond du gouffre. Il agira. Il est capable d'aller te chercher là où tu es. Et de te ramener. Tu agiras. Le groupe Hillsong en français. Appuie-toi sur lui. Encore et encore. Encore et encore.

Tu agiras, le groupe Hillsong en français, il contrôle tout. Et oui, ton secours est en lui. Ton secours est en lui. S'appuyer sur lui encore et encore. Ton secours doit être en lui. Voici, le groupe Impact, mon secours est en toi.

Et oui, mon secours est en toi, mon secours est en toi, mon secours est en toi. Encore et encore s'appuyer sur lui, encore et encore s'attendre à lui, encore et encore. Il faut persévérer, persévérer. Et parfois se parler à soi-même. Hein. Des fois, il faut se parler à soi-même, oui, parce que on a tendance à partir dans tous les sens, à douter de Dieu, à se poser un tas de questions qu'on n'a pas à se poser. On oublie l'essentiel. On l'oublie. Alors parfois, on doit se parler à soi-même et se dire, par exemple, relève-toi, mon âme. Samuel Sukranis, relève-toi, mon âme.

Voilà à l'instant, Samuel Shukrani, relève-toi, mon âme. Relève-toi, mon âme. Et maintenant, un titre qui nous rappelle qu'il nous aime d'un amour incroyable. Et on ne devrait pas être insensible à cet amour. Manu Bolomique chante, quel amour!

Quel amour, mais quel amour, mais quel amour. Peut-on comprendre cet amour? Est-ce qu'on peut vraiment comprendre cet amour? Ça doit être fort hein, pour un Dieu d'aimer des créatures au point de donner son fils, son unique, pour les sauver. Et le pire, c'est quand les créatures n'arrivent pas à comprendre ce qui a été fait. Ça doit être embêtant. Dieu nous aime, Dieu t'aime.

Eh bien oui, amis à l'écoute de Radio Souffle de Vie, quel amour, mais quel amour, c'était à l'instant Manu Bolomic, quel amour, mais quel amour, Dieu nous aime d'un amour incroyable. Et nous allons rester là. Un temps pour moi de vous rappeler que vous avez été avec David et nous étions dans Pain Complet. Aujourd'hui le pain était surtout spirituel, auditif, bref, mais c'est quand même du pain complet. On va se retrouver lundi si le Seigneur le permet. Eh bien, d'ici là, restez à l'écoute de la 101.4 autant que faire se peut. Que Dieu vous bénisse et vous garde. Bénédiction en cascade pour vous et vos familles. Bon week-end, bon culte pour ceux qui ont un culte. Donc dimanche si Dieu veut. Bye bye.

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3: 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On n'en entend jamais parler.
1: Eh bien non. En fait, le cancer de la vessie fait partie des cancers les plus courants. En France, on compte environ 20 000 nouveaux cas par an, ce qui en fait le cinquième cancer le plus fréquent chez les hommes. 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
6: Donner ses organes pour sauver des vies ou offrir son corps à la science pour faire avancer la médecine, deux démarches altruistes mais différentes. Le docteur Julien Rogier, médecin anesthésiste réanimateur, responsable des prélèvements d'organes et tissus au CHU de Bordeaux, nous éclaire sur cette distinction essentielle.
7: Le don d'organes est un prélèvement à visée thérapeutique directement pour sauver des vies. Le don du corps à la science est un don indirect pour sauver des vies. Il sert par exemple pour essentiellement des dissections pour les futurs médecins. Le don du corps à la science, il faut l'anticiper et passer un contrat avec un laboratoire d'anatomie. Votre corps est rapatrié dans ce laboratoire après votre décès. Le don d'organes, on est tous donneurs, sauf si on s'y opposait de son vivant. Mais ce que l'on recommande actuellement, c'est d'en parler à ses proches et dire qu'on est donneur d'organes. C'est beaucoup plus simple si un jour vous êtes en situation de pouvoir donner. Ces deux types de dons sont extrêmement importants, mais différents. À titre personnel, je pense qu'il vaut mieux choisir le don d'organes pour greffe. Il est beaucoup plus rare, il permet de sauver de nombreuses vies et c'est important d'en parler de son vivant à ses proches et je rappelle que ce type de don sauve de très nombreuses vies.
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0: Je m'appelle Fatima, j'ai 24 ans et je suis d'origine algérienne. Je suis née en France dans une ville qui s'appelle Tours. Donc pour me situer un peu, j'ai grandi comme la majeure partie des Beurs. Vous connaissez tous certainement cette différence de culture par rapport à notre, entre guillemets, notre double culture. Et je peux vous dire que pour moi, vivre en France a été difficile. Parce que de vivre dans une société qui n'est pas la nôtre, c'est difficile de ne pas se sentir accepté. Mes parents m'ont très souvent parlé de Dieu, surtout ma mère. Elle m'a appris à avoir la crainte de Dieu. Mais j'avais pas l'impression de voir Dieu dans sa vie, ni dans la sienne, ni dans la vie de mon père. Alors, j'ai rejeté Dieu et j'ai pas voulu le connaître. Je savais qu'il y avait une puissance qui était au-dessus de moi, mais je ne voulais pas lui donner le nom de Dieu. À l'âge de 16 ans, ma sœur aînée, qui s'appelle Yamina, nous a parlé de sa rencontre avec le Christ. J'avoue que moi et mon frère, on l'a regardé avec de gros yeux et on lui a dit « Quoi, tu es devenue chrétienne? Honte à toi !» Et on l'a même traité de crétine. Et on l'a un petit peu rejetée. Elle a partagé cet amour de Dieu avec nous. Et elle nous a présenté un Dieu tel que je n'avais jamais entendu parler. Et elle nous a parlé surtout de Jésus-Christ. Et ce que j'ai trouvé beau, c'est qu'elle nous a dit que Jésus-Christ, c'était Dieu qui était venu jusqu'à nous parce que Dieu a voulu se mettre à notre place, a voulu vivre comme nous pour pouvoir nous comprendre davantage. Et ce que j'ai aussi beaucoup aimé, c'est que c'était pas... que Dieu n'attendait pas que je fasse tous mes efforts et que je serai récompensée lorsque je me présenterai devant lui. Ce que j'ai aimé, c'est de savoir que c'est Dieu qui est venu jusqu'à moi et qui est venu me chercher là où j'étais. J'ai commencé à croire que pour connaître Dieu, il fallait réellement passer par Jésus-Christ. Mais il y avait quand même un autre problème, c'est que je me suis dit, si tu commences à entrer dans la religion, alors là, c'est fini. Tu ne pourras plus faire ce que tu veux. Tu as déjà du mal avec tes parents qui ne t'offrent pas cette liberté. Si tu te mets sous la tutelle de Dieu, alors là, tu ne pourras plus agir. J'ai gardé quand même cette pensée de et cette foi que Jésus-Christ était celui qui me réconciliait avec Dieu. J'ai commencé à fréquenter tout ce que les jeunes aiment, aller danser avec les copines. Et je pensais que ça, c'était ma liberté de pouvoir sortir, de pouvoir faire ce que je voulais. Et je me suis rendu compte que cette liberté, je ne la trouvais pas au travers de toutes ces joies que j'essayais de me procurer. Ensuite, je me suis rendue à Lyon chez une autre de mes sœurs qui s'appelle Farida. Et elle m'a parlé aussi de Jésus-Christ. Il faut dire que je l'avais vue 6 mois plus tôt. Et là, quand je la voyais, elle était complètement transformée. Elle avait une paix en elle et elle parlait souvent de Jésus, de la Bible. Et deux autres copines marocaines qui avaient accepté Christ et qui étaient aussi transformées. Et je ne comprenais pas. Je me disais, mais pourquoi ces personnes, elles parlent constamment de Jésus-Christ? Alors elles m'ont dit, viens avec nous. Et je me suis rendue dans une assemblée et là j'ai entendu des gens qui racontaient leurs témoignages. J'ai entendu aussi un pasteur qui parlait de Jésus-Christ et de l'amour de Dieu. Et je me suis avancée et il a prié pour moi. Et c'est à partir de ce moment que j'ai complètement donné ma vie au Seigneur, que j'ai dit oui à Dieu et que j'ai découvert que la liberté, elle était en Dieu, au travers de Jésus-Christ qui a donné sa vie pour nous réconcilier avec Dieu.
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Ça y est, c'est fini pour Entre deux notes. J'espère que vous avez aimé et que vous vous êtes bien reposé entre deux notes. Salut et à bientôt !

C'est la voix de l'Évangile, bonjour et bienvenue à tous. Le journaliste et écrivain Chesterton écrivit dans les années 30 que l'homme n'est ni une baudruche qui s'élèverait dans le ciel, ni une taupe qui ne ferait que creuser le sol. Il est plutôt comme un arbre dont les racines se nourrissent de la terre, tandis que ses hautes branches semblent s'élever presque jusqu'aux étoiles. Voici l'homme, c'est le thème de la réflexion que va nous mener notre ami André Labarbe aujourd'hui. Mais avant, écoutons le groupe EXO qui nous interprète à l'agneau.

Bonjour. Les évangiles nous apprennent que Jésus-Christ, faussement accusé de blasphème par les Juifs et de sédition contre l'autorité romaine, fut conduit, après son arrestation, devant le grand prêtre des Juifs, puis devant le gouverneur romain Ponce Pilate. Ce dernier, convaincu de l'innocence de Jésus, cherchera à le relâcher, après l'avoir fait battre de verges publiquement, dans l'espoir d'assouvir la hargne de la foule. L'évangéliste Jean, et lui seul, rapporte alors ce mot de Pilate à l'adresse des Juifs concernant Jésus, « Voici l'homme ». Qu'a voulu exprimer Pilate par ces paroles qui semblent inopportunes, énigmatiques, sans lien apparent avec le contexte? Quelle opinion Pilate s'est-il faite concernant Jésus, dénoncé comme un dangereux perturbateur de l'ordre public? Pilate a fort bien compris que seule l'envie, la jalousie, la haine gratuite ont conduit les Juifs à lui livrer Jésus. La calme assurance, la dignité, l'humilité de ce prisonnier font forte impression sur le puissant gouverneur romain. Il se sait en présence d'un être d'exception qu'il qualifiera de juste et qui lui causera même une réelle crainte, crainte quasi superstitieuse, certes, mais très révélatrice. Ainsi, dans la bouche de Pilate, l'expression « voici l'homme » n'a rien d'ironique, encore moins de méprisant. Elle laisse percer, au contraire, une certaine sensibilité, voire une certaine compassion en face d'une souffrance injustement infligée. De plus, elle me semble porter une terrible accusation contre les calomniateurs de Jésus. Voici l'homme dont vous réclamez la mort. Qu'y a-t-il de commun entre lui et le brigand Barnabas dont vous demandez la libération? Regardez-le bien en face, ses yeux. Ce miroir de l'âme, dit-on, ne reflète-t-il pas la bonté, la bienveillance, le pardon? Rien n'y fait. Ces gens, excités par le clergé, ayant perdu tout sens de la justice, iront jusqu'à s'écrier « Que son sang retombe sur nous et sur nos enfants !» Parole folle, insensée, terrible, qui montre à quel aveuglement une foule peut être amenée. On a dit fort justement que des hommes réunis en foule rassemblent non pas leurs qualités, mais leurs défauts. Alors, prenons garde. Gardez-vous bien de hurler avec les loups pour faire comme tout le monde.

Voici l'homme. Y a-t-il dans ces paroles de Pilate plus qu'un appel à la miséricorde adressé aux Juifs en faveur de cet homme humilié, ensanglanté, couronné d'épines? Pilate, sous une intuition surnaturelle, n'a-t-il pas été, en la circonstance, prophète, porte-parole de Dieu, aux oreilles des Juifs? En effet, plusieurs exemples dans l'Écriture sainte, dont le plus célèbre est celui du devin Balaam, dans le livre biblique des Nombres, prouvent que Dieu, s'il le juge bon, peut se servir de païens pour accomplir ses desseins. Or donc, Pilate, sans trop s'en rendre compte, me semble s'être fait l'écho de ces paroles de Jean-Baptiste, voyant Jésus venir à lui, « Voici l'agneau de Dieu qui ôte le péché du monde. » C'est cette vérité première de l'Évangile que l'apôtre Paul exposera en Philippiens chapitre 2, verset 8. « Jésus apparu comme un vrai homme, il s'est humilié lui-même, se rendant obéissant jusqu'à la mort, même jusqu'à la mort de la croix. » Jésus est-il votre sauveur personnel? A-t-il ôté vos péchés pour vous en accorder le pardon et pour vivre en nouveauté de vie? Si Jésus est votre sauveur, il doit être aussi le Seigneur et le modèle de votre vie nouvelle, ce qui me semble aussi impliqué dans les paroles de Pilate. Voici l'homme par excellence, l'homme parfait, l'homme référence, eu égard à sa personne et à son comportement exemplaire. Plusieurs siècles avant Jésus-Christ, vivait un philosophe grec nommé Diogène. On le rencontra un jour, en plein midi, dans les rues d'Athènes, une lanterne à la main. Quand on lui demandait raison de ce bizarre comportement, il répondait « Je cherche un homme digne de ce nom. » J'aime à penser que Diogène se serait écrié en présence de Jésus-Christ « Voici l'homme que je cherchais, l'homme que je peux prendre pour modèle de vie, celui que je peux donner en exemple. » Tout chrétien conséquent prendra au sérieux ces paroles de son Sauveur et Seigneur « Je vous ai donné un exemple, afin que vous fassiez comme je vous ai fait. » De même, il serrera dans son cœur ces autres paroles d'un des fidèles disciples, l'apôtre Pierre, « Christ a souffert pour vous, vous laissant un exemple, afin que vous suiviez ses traces. » Sauveur, Seigneur, modèle de vie, ami auditeur, Jésus-Christ est-il tout cela pour vous ?

Une magnifique interprétation du groupe Sian, ça s'appelait « Homme de douleur ». Ecce homo, voici l'homme, et j'ajouterai « tel que Dieu le conçoit », précieux modèle pour chacun de nous. Le péché, au contraire, caractérise l'état d'aliénation de l'homme sans le Christ, le péché qui n'a pas été créé par Dieu, et qui a pour résultat déplorable, déchéance humaine, résultat de la volonté de l'homme. Le Christ, comme dit l'Écriture, ce sont nos souffrances qu'il a portées, c'est de nos douleurs qu'il s'est chargé, et nous l'avons considéré comme puni, frappé de Dieu et humilié, mais il était blessé pour nos péchés, brisé pour nos iniquités, le châtiment qui nous donne la paix est tombé sur lui. Que représente Jésus-Christ dans votre vie? Ne représente-t-il pas la solution pour l'humanité, la solution pour vous-même? Jésus, le connaissez-vous? 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Bien, merci d'avoir été avec nous jusqu'à maintenant et à bientôt sur la Voix de l'Évangile.

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2: Le roi assis sur le trône de la justice dissipe tout mal par son regard. 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

Vous tous qui êtes justes, acclamez l'Éternel, car il convient aux hommes droits de le louer. Célébrez l'Éternel avec la lyre et louez-le sur le luth à 10 cordes.

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1: Claudius Lysias. Ce personnage a deux noms parce que l'un est son nom, Lysias, et l'autre est un surnom qu'on lui a donné. Alors, le premier, Lysias, c'est en fait un nom à la consonance grecque, et donc il est très probable que ce personnage est né dans une famille de ce Moyen-Orient ou Proche-Orient méditerranéen, très marqué par la culture hellénistique au 1er siècle. Ce personnage est un homme qui, finalement, s'est intéressé à la guerre, est entré dans l'armée romaine, y a sans doute progressé et est passé du stade de simple soldat à celui d'officier. Et quand nous le trouvons dans la Bible, il y occupe une très haute fonction puisqu'il est le responsable de la garnison romaine qui est stationnée à Jérusalem et qui se trouve donc dans la forteresse Antonia, cette tour qui se trouve juste à côté de l'esplanade du temple et qui permettait de contrôler et la ville et le secteur du temple. Quand on découvre ce personnage, eh bien, on se rend compte qu'il y a une émeute, qu'il y a des difficultés. Et ces difficultés sont liées aux Israélites qui sont persuadés qu'un homme est entré dans le temple en compagnie d'un incirconcis. Donc quelque chose qui était absolument interdit, qui était intolérable, c'était une profanation du temple. Alors, on attrape cet homme, on commence à le battre, et on s'excite, on ferme les portes du temple, et l'excitation gagne, on entend du bruit, et justement, notre Lysias intervient avec les soldats qui sont sous ses ordres pour essayer de calmer cette foule en liesse. Le personnage qui est entre les mains de la foule et qui a failli se faire lyncher, c'est Paul, le grand missionnaire chrétien, anciennement rabbin juif, qui, converti au christianisme, est parti à voyager à travers tout le bassin méditerranéen pour faire connaître le message de l'Évangile, le personnage de Jésus. Et de retour à Jérusalem, et là, il a participé à des services du temple parce qu'il avait fait un vœu et il devait offrir un sacrifice à la fin de cette période de consécration spéciale. Et il a été reconnu par des juifs qui étaient en pèlerinage et qu'il avait rencontré dans un autre coin du bassin méditerranéen. Et parce qu'ils l'avaient vu à l'étranger, avec bien sûr des gens incirconcis, des païens, ils ont cru qu'il avait fait pénétrer dans l'enceinte du temple un de ces païens, et c'est ce qui a valu leur colère et ce mouvement violent de foule. Lysias, avec ses soldats, vont arracher Paul à cette foule, le faire rentrer dans la forteresse et l'interroger pour savoir qui il est, ce qu'il fait, pourquoi les gens sont si virulents à son égard. Et alors Paul va d'abord dire à cet officier: « Moi, je suis citoyen romain, on ne va pas m'arrêter comme ça, n'importe comment. » Et alors s'instaure un dialogue entre Lysias et Paul. Et Lysias va avouer quelque chose à Paul, il va lui dire « Toi, tu es citoyen romain, tu sais, moi aussi je suis citoyen romain, mais je viens d'acheter à prix d'or ce statut de citoyen romain. » Et c'est probablement à cause de ça qu'on lui a donné ce surnom. Claudius, parce que Claudius, ça veut dire celui qui est boiteux. C'est-à-dire, il n'est pas vraiment romain, c'est pas sa nature, mais ce petit coquin de boiteux a réussi à se procurer ce droit particulier qu'ont les citoyens romains. Et c'est peut-être bien pour ça qu'on l'appelle pas seulement Lysias, mais Claudius. Donc, nous avons là un personnage qui est certainement un serviteur de l'empereur, non seulement parce qu'il est sous l'uniforme et qu'il porte l'arme, mais parce qu'il l'a voulu, qu'il l'a payé cher et que de cette façon-là, il a des droits que les autres n'ont pas et il essaye de faire respecter la loi. Voyez donc un de ces personnages dont la Bible nous parle et dont l'histoire peut nous aider à comprendre un peu la situation de l'époque. On trouve cette histoire mentionnée dans les chapitres 22 et 23 du livre des Actes des Apôtres.

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Adorez-le. Prenez votre liberté ce soir. Merci Jésus. Merci pour ta présence dans ce lieu, Seigneur. Nous voulons te louer, Seigneur. Nous voulons t'adorer, Seigneur. Pour qui tu es, Seigneur. Tu es digne de recevoir toute la louange, Seigneur mon Dieu. Car toi seul as payé le prix, Seigneur mon Dieu. Seigneur, tu as payé pour chaque personne dans ce lieu, Seigneur mon Dieu. Merci, Seigneur Jésus. Toi seul es digne de recevoir la louange. Toi seul es digne de recevoir la gloire, Seigneur mon Dieu, ce soir. Alléluia! Alléluia! Toi seul es digne.

Voici l'homme heureux. Il n'écoute pas les conseils des gens mauvais, il ne suit pas l'exemple de ceux qui font le mal, il ne s'assoit pas avec les moqueurs. Au contraire, il aime l'enseignement du Seigneur et le redit jour et nuit dans son cœur. Comme un arbre planté au bord de l'eau, il donne ses fruits au bon moment et ses feuilles restent toujours vertes. Cet homme réussit tout ce

Les oracles sont sur les lèvres du roi. Sa bouche ne doit pas être infidèle quand il juge. Le poids et la balance juste sont à l'Éternel. Tous les poids du sac sont son ouvrage. Les rois ont horreur de faire le mal, car c'est par la justice que le trône s'affermit. Les lèvres justes gagnent la faveur des rois, et ils aiment celui qui parle avec droiture.

Dieu aime la justice et la droiture. L'amour de l'Éternel remplit la terre. L'Éternel a parlé, les cieux ont été faits par la parole de l'Éternel, et toute l'armée des étoiles est née du souffle de sa bouche.

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1: Qui est Dieu sinon l'Éternel? Qui est un roc? C'est notre Dieu. C'est Dieu qui m'arme de vaillance. Il me trace un chemin parfait.
2: Avec une grande joie, un bonheur, mais une joie partagée parce que nous avons tous été touchés par l'amour d'une personne. Et cette personne, c'est Jésus-Christ. Et cette dame que je vais vous présenter, c'est une grande amie, une sœur. Joanne Pickens.
3: Bonsoir. Vous allez bien? Je vous crois.
4: We are the Father.
2: Yes, we are the Father.
4: We have the Father.
2: Yes, we have the Father. God.
4: God, Jesus Christ.
2: Friend too.
4: Yes.
2: In Jesus
4: Christ, our Lord.
2: Yes. Yes.
4: Thank you, Master. All right, let's do it, Master.
2: Nous avons un seul père.

Amis auditeurs de Radio Souffle de Vie, bonjour. Je suis heureux ce matin de partager la parole de Dieu avec vous. J'aimerais vous conduire dans 1 Chronique, chapitre 12, verset 32. Si vous voulez, vous pouvez lire après tout le chapitre 12. Mais pour ceux qui nous concernent, pardon, lisons juste le verset 32. Des fils d'Issachar, ayant l'intelligence des temps, pour savoir ce que devait faire Israël, 200 chefs et tous leurs frères sous leurs ordres. Depuis une dizaine d'années, nous constatons que le monde a brutalement changé. Les hommes ont changé. La nature elle-même a changé. Mais quel changement, quel bouleversement! Sans faire de catastrophisme, il faut vraiment se rendre à l'évidence. L'avenir même immédiat est véritablement sombre. Si nous sommes comme les fils d'Issachar, alors nous, nous enfants de Dieu, nous croyants, nous avons l'intelligence des temps. Nous savons donc discerner la nature des choses qui se déroulent sous nos yeux aujourd'hui. Et face à cela, quelle réaction avoir? Se mettre des visières pour ne pas voir? S'introduire des boules-caisses dans les oreilles pour ne pas entendre? Ou continuer sa vie routinière comme si la vie descendait son cours comme dans un long fleuve tranquille? Non, mes amis, n'importe quel homme sensé nous dirait non. Il faut changer, car pour nous croyants, un changement est nécessaire pour deux raisons essentielles. La première, c'est simplement à cause de l'attente du prochain retour de notre Seigneur Jésus-Christ. Et la deuxième raison, qui dépend directement de la première, c'est que par rapport au fait que le Seigneur revient bientôt, l'ampleur du travail qui reste à faire est considérable. Alors, au milieu des ténèbres morales de ce monde, les croyants, à l'instar des fils d'Issachar, connaissent le temps. Instruits en plus par la parole prophétique de la bouche même de notre maître, ils savent que la nuit est fort avancée. Le comportement des hommes montre que nous sommes arrivés au dernier jour. Les croyants savent que le jour s'est approché. Le jour du retour de Jésus s'est approché. Car il y a près de 2000 ans qu'a retenti cette parole, ce cri de minuit, si je puis dire ainsi. Le salut est plus près de nous que lorsque nous avons cru. Il s'agit donc aujourd'hui de ne pas dormir comme les autres, ce que le jour du Seigneur surprendra comme un voleur dans la nuit. Mais il s'agit de nous réveiller pour attendre le Seigneur. Il nous faut non seulement veiller, mais aussi et surtout rejeter les œuvres des ténèbres. La nuit, c'est la période où l'on dort, mais elle est aussi celle des actions qui ne supportent pas la lumière. Par exemple, l'ivrognerie, les orgies, la luxure, l'impudicité. Il faut que tout cela soit rejeté, ne soit même pas nommé parmi nous croyants. 1 Thessaloniciens 5, versets 7 et 8 nous dit que ceux qui dorment, dorment la nuit. Et ceux qui s'enivrent, s'enivrent la nuit. Mais nous qui sommes du jour, soyons sobres, revêtant la cuirasse de la foi et de l'amour, et pour casque l'espérance du salut. Ce sont là les armes de la lumière. Conduisons-nous donc honnêtement, comme de jour. Nous, pour nous croyants, il nous faut
revêtir Christ. Cela implique de nous de monter, de montrer dans toutes nos actions notre soumission au Seigneur, celui dont nous reconnaissons l'autorité. Il nous faut manifester la douceur, la patience, l'obéissance, l'humilité de Jésus. Il nous faut glorifier Dieu ici-bas comme Christ lui-même nous en a donné le modèle. En fait, Paul prend ici l'image du déshabillage et de l'habillage pour expliquer l'abandon des habitudes de l'homme que l'on était autrefois pour acquérir les habitudes de l'homme nouveau que l'on devient en Jésus-Christ. Il est impossible de revêtir Christ, c'est-à-dire montrer extérieurement les qualités de Christ, si cela ne correspond à une réalité intérieure vécue telle que Paul l'exprime. Il dit « Ce n'est plus moi qui vis, c'est Christ qui vit en moi. » C'est vrai, ce programme nous dépasse de beaucoup. C'est pourquoi un changement est nécessaire. Un changement dans la relation que nous avons avec Dieu. Un changement dans la relation que nous avons entre nous. Un changement dans notre consécration. Un changement dans l'action. Un changement de nos priorités. Qu'est-ce qui est important pour nous aujourd'hui? Jésus revient et c'est une raison suffisante pour nous pousser à opérer ces changements dans nos vies. Je disais qu'il y avait une deuxième cause qui devait nous pousser à vouloir opérer un changement dans nos vies. C'est l'ampleur du travail qui reste à accomplir alors que le retour de Jésus est imminent. Regardons un petit peu la jeunesse de notre pays. Qu'est-ce que nous pouvons constater? C'est une jeunesse livrée à elle-même, une jeunesse désœuvrée, une jeunesse aigrie, prête à en découdre avec le système, ce système qui ne lui offre aucune solution durable. Quel constat, mes amis! Mais alors, que faut-il faire? Que faut-il faire pour que la jeunesse se sente considérée? Avons-nous oublié que le Jésus qui a transformé notre vie un jour peut le faire aussi pour ces jeunes? Mais il faut leur parler de ce Jésus. Oui, mais il y a un problème. Où est le désir qu'il faut pour le faire? Où est la compassion qu'il faut pour aller vers eux? Où est la foi pour l'obéissance à l'ordre du Seigneur? Allez, faites des disciples de toutes les nations. Peuple de Dieu, face à l'ampleur du travail qui reste à faire, la nécessité d'un changement s'impose à nos cœurs. Un désir ardent de servir le Maître et de voir la puissance de salut de Jésus se déverser dans notre pays, partout là où la méchanceté et la haine s'installent, l'amour de Jésus est l'antidote. Alors, qu'est-ce qu'il nous reste à faire? Il nous faut relever ce défi et participer ainsi à la naissance de nouvelles créatures. Mes frères et sœurs, cela est possible. Avec Jésus, cela est possible parce que Jésus lui-même le veut. Cela est possible. Ne disons pas qu'il est trop tard. Ne disons pas qu'ils sont si difficiles, ces gens de notre pays. Tout est possible à Dieu. Frères et sœurs, cela est possible parce que Dieu le veut. Mais toi, le veux-tu? Toi, le veux-tu?
Que Dieu te bénisse ce matin et que la gloire de Dieu se manifeste dans ta vie.

0: Mon cœur est dans la joie. Mon âme exulte d'allégresse. Mon corps repose dans la paix.
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portes, levez la tête. Ô portes, levez-vous. Relevez vos frontons. Ô portes, haussez-vous, vous portes éternelles, pour que le roi de gloire y fasse son entrée. Qui est ce roi de gloire? Le Seigneur des armées célestes. C'est lui le roi de gloire.

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1: Les Actes des Apôtres, chapitre 23. Paul, les regards fixés sur le Sanhédrin, dit : Homme frère, c'est en toute bonne conscience que je me suis conduit jusqu'à ce jour devant Dieu. Le souverain sacrificateur Ananias ordonna à ceux qui étaient près de lui de le frapper sur la bouche. Alors Paul lui dit : Dieu te frappera, muraille blanchie. Tu es assis pour me juger selon la loi, et tu violes la loi en ordonnant qu'on me frappe. Ceux qui étaient près de lui lui dirent : Tu insultes le souverain sacrificateur de Dieu. Et Paul dit : Je ne savais pas, frère, que ce fût le souverain sacrificateur, car il est écrit : Tu ne parleras pas mal du chef de ton peuple. Paul, sachant qu'une partie de l'assemblée était composée de sadducéens et l'autre de pharisiens, s'écria dans le Sanhédrin : Homme frère, je suis pharisien, fils de pharisien. C'est à cause de l'espérance et de la résurrection des morts que je suis mis en jugement. Quand il eut dit cela, il s'éleva une discussion entre les pharisiens et les sadducéens, et l'assemblée se divisa. Car les sadducéens disent qu'il n'y a point de résurrection, et qu'il n'existe ni ange, ni esprit, tandis que les pharisiens affirment les deux choses. Il y eut une grande clameur, et quelques scribes du parti des pharisiens s'étant levés, engagèrent un vif débat et dirent : Nous ne trouvons aucun mal en cet homme. Peut-être un esprit ou un ange lui a-t-il parlé ? Comme la discorde allait croissant, le tribun, craignant que Paul ne fût mis en pièces par ses gens, fit descendre les soldats pour l'enlever du milieu d'eux et le conduire à la forteresse. La nuit suivante, le Seigneur apparut à Paul et dit : Prends courage, car de même que tu as rendu témoignage de moi dans Jérusalem, il faut aussi que tu rendes témoignage dans Rome. Quand le jour fut venu, les Juifs formèrent un complot et firent des imprécations contre eux-mêmes en disant qu'ils s'abstiendraient de manger et de boire jusqu'à ce qu'ils eussent tué Paul. Ceux qui formèrent ce complot étaient plus de 40, et ils allèrent trouver les principaux sacrificateurs et les anciens, auxquels ils dirent : Nous nous sommes engagés avec des imprécations contre nous-mêmes à ne rien manger, jusqu'à ce que nous ayons tué Paul. Vous donc maintenant, adressez-vous avec le Sanhédrin au tribun, pour qu'il l'amène devant vous, comme si vous vouliez examiner sa cause plus exactement, et nous, avant qu'il approche, nous sommes prêts à le tuer. Le fils de la sœur de Paul, ayant eu connaissance du guet-apens, alla dans la forteresse en informer Paul. Paul appela l'un des centeniers et dit : Mène ce jeune homme vers le tribun, car il a quelque chose à lui rapporter. Le centenier prit le jeune homme avec lui, le conduisit vers le tribun et dit : Le prisonnier Paul m'a appelé, et il m'a prié de t'amener ce jeune homme qui a quelque chose à te dire. Le tribun, prenant le jeune homme par la main et se retirant à l'écart, lui demanda : Qu'as-tu à m'annoncer ? Il répondit : Les Juifs sont convenus de te prier d'amener Paul demain devant le Sanhédrin, comme si tu devais t'enquérir de lui plus exactement. Ne les écoute pas, car plus de 40 d'entre eux lui dressent un guet-apens et se sont engagés avec des imprécations contre eux-mêmes à ne rien manger ni boire jusqu'à ce qu'ils l'aient tué. Maintenant ils sont prêts et n'attendent que ton consentement. Le tribun renvoya le jeune homme après lui avoir recommandé de ne parler à personne de ce rapport qu'il lui avait fait. Ensuite, il appela deux des centeniers et dit : Tenez prêts dès la troisième heure de la nuit 200 soldats, 70 cavaliers et 200 archers pour aller jusqu'à Césarée. Qu'il y ait aussi des montures pour Paul, afin qu'on le mène sain et sauf au gouverneur Félix. Il écrivit une lettre ainsi conçue : Claude Lysias au très excellent gouverneur Félix, salut. Cet homme dont les Juifs s'étaient saisis allait être tué par eux lorsque je survins avec des soldats et le leur enlevai, ayant appris qu'il était romain. Voulant connaître le motif pour lequel ils l'accusaient, je l'amenai devant leur Sanhédrin. J'ai trouvé qu'il était accusé au sujet de questions relatives à leur loi, mais qu'il n'avait commis aucun crime qui mérite la mort ou la prison. informé que les Juifs lui dressaient des embûches, je te l'ai aussitôt envoyé, en faisant savoir à ses accusateurs qu'ils eussent à s'adresser eux-mêmes à toi. Adieu. » Les soldats, selon l'ordre qu'ils avaient reçu, prirent Paul et le conduisirent pendant la nuit jusqu'à Antipatris. Le lendemain, laissant les cavaliers poursuivre la route avec lui, ils retournèrent à la forteresse. Arrivés à Césarée, les cavaliers remirent la lettre au gouverneur et lui présentèrent Paul. Le gouverneur, après avoir lu la lettre, demanda de quelle province était Paul, ayant appris qu'il était de la Cilicie. « Je t'entendrai, dit-il, quand tes accusateurs seront venus. » Et il ordonna qu'on le gardât dans le prétoire d'Hérode.

Les Actes des Apôtres, chapitre 24. 5 jours après, arriva le souverain sacrificateur Ananias, avec des anciens et un orateur nommé Tertulle. Ils portèrent plainte au gouverneur contre Paul. Paul fut appelé et Tertulle se mit à l'accuser en ces termes. « Très excellent Félix, tu nous fais jouir d'une paix profonde, et cette nation a obtenu de salutaires réformes par tes soins prévoyants. C'est ce que nous reconnaissons en tout et partout avec une entière gratitude. Mais pour ne pas te retenir davantage, je te prie d'écouter dans ta bonté ce que nous avons à dire en peu de mots. Nous avons trouvé cet homme qui est une peste, qui excite des divisions parmi tous les juifs du monde, qui est chef de la secte des Nazaréens, et qui même a tenté de profaner le temple. Nous l'avons arrêté, nous avons voulu le juger selon notre loi, mais le tribun Lysias étant survenu, l'a arraché de nos mains avec une grande violence, en ordonnant à ses accusateurs de venir devant toi. Tu pourras toi-même, en l'interrogeant, apprendre de lui tout ce dont nous l'accusons. » Les Juifs se joignirent à l'accusation, soutenant que les choses étaient ainsi. Après que le gouverneur lui eut fait signe de parler, Paul répondit. « Sachant que depuis plusieurs années tu es juge de cette nation, c'est avec confiance que je prends la parole pour défendre ma cause. Il n'y a pas plus de 12 jours, tu peux t'en assurer, que je suis monté à Jérusalem pour adorer. On ne m'a trouvé ni dans le temple, ni dans les synagogues, ni dans les villes, disputant avec quelqu'un ou provoquant un rassemblement séditieux de la foule. Et il ne saurait prouver ce dont il m'accuse maintenant. Je t'avoue bien que je sers le Dieu de mes pères, selon la voie qu'ils appellent une secte, croyant tout ce qui est écrit dans la loi et dans les prophètes, et ayant en Dieu cette espérance, comme ils l'ont eux-mêmes, qu'il y aura une résurrection des justes et des injustes. C'est pourquoi je m'efforce d'avoir constamment une conscience sans reproche, devant Dieu et devant les hommes. Après une absence de plusieurs années, je suis venu pour faire des aumônes à ma nation et pour présenter des offrandes. C'est alors que quelques Juifs d'Asie m'ont trouvé purifié dans le temple, sans attroupement ni tumulte. C'était à eux de paraître en ta présence et de se porter accusateurs s'ils avaient quelque chose contre moi. Ou bien, que ceux-ci déclarent de quel crime ils m'ont trouvé coupable lorsque j'ai comparu devant le Sanhédrin, à moins que ce ne soit uniquement de ce cri que j'ai fait entendre au milieu d'eux. C'est à cause de la résurrection des morts que je suis aujourd'hui mis en jugement devant vous. » Félix, qui savait assez exactement ce qui concernait cette doctrine, les ajourna en disant « Quand le tribun Lysias sera venu, j'examinerai votre affaire. » Et il donna l'ordre au centenier de garder Paul, en lui laissant une certaine liberté et n'empêchant aucun des siens de lui rendre des services. Quelques jours après, Félix vint avec Drusille, sa femme, qui était juive, et il fit appeler Paul. Il l'entendit sur la foi en Christ. Mais comme Paul discourait sur la justice, sur la tempérance et sur le jugement à venir, Félix, effrayé, dit « Pour le moment, retire-toi. Quand j'en trouverai l'occasion, je te rappellerai. » Il espérait en même temps que Paul lui donnerait de l'argent. Aussi l'envoyait-il chercher assez fréquemment pour s'entretenir avec lui. 2 ans s'écoulèrent ainsi, et Félix eut pour successeur Porcius Festus. Dans le désir de plaire aux Juifs, Félix laissa Paul en prison.

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Ô Éternel, tu es pour moi un bouclier qui me protège. Ô toi, ma gloire, tu me feras marcher encore la tête haute. À haute voix, je crie vers l'Éternel. De sa montagne sainte, mon Dieu m'exaucera.

Que deviendrais-je si je n'avais pas l'assurance de voir l'amour de l'Éternel au pays des vivants? Attends-toi donc à l'Éternel. Sois fort, affermis ton courage. Oui, attends-toi à l'Éternel.

0: matin que j'étais à Paris en 1940, arrivèrent chez moi trois officiers. Deux officiers SS. Je ne sais pas si vous connaissez ça. Pas l'armée du salut, ils ont des S, l'armée du salut. Mais c'était des SS allemands. Deux officiers SS, puis un officier fasciste, puisque je suis italien. À Paris chez moi, à domicile, et me dire, vous êtes italien, on te place sur le front. Sur le front. Et moi, comme chrétien, enfant de Dieu, je ne peux pas être associé à cette guerre anti-juive. C'est pourquoi j'ai répondu, messieurs, je ne marche point. Ils m'ont répondu, alors vous serez fusillés. Bon, je me laisse fusiller, mais je ne marche point. Ma compagne était là, mes petits-enfants étaient là présents. Qu'a-t-elle dit, ma compagne, en face de ces messieurs, en allemand qui le comprennent? Elle leur a répondu, tu as bien répondu, je te remercie. C'est dit de l'amour, tu seras fusillé, t'as bien répondu. L'amour, c'est dire la vérité, que ça coûte ce que ça voudra. Évidemment, ils m'ont dit, vous avez 8 jours pour vous présenter à Paris à la commandanture, c'était un lundi, jusqu'à samedi prochain. Dernière limite. Vous devez vous imaginer que dans ces moments-là, une chère épouse et 4 petits-enfants, ça donne à réfléchir toute la semaine. Que faire? Une seule chose, prier. Assiéger le trône de la grâce chaque jour. Et déjà le mardi, à midi, à table, nous avons tous prié après avoir mangé. Ma petite Marthe qui avait 5 ans, ma petite Claire qui avait 4 ans, elles ont aussi prié à table avec nous. Et elles s'étaient concertées ensemble. Puis elles ont prié à peu près ceci. Seigneur Jésus, accorde la grâce, le papa tombe malade. Amen. Amen. Mais après tout, quand même, César. Mes petites filles avaient compris que si le papa tombe malade, il fallait qu'il reste au plus mort, au lit. Et déjà, je n'étais pas très bien physiquement. Elles ont été exaucées. 2 jours plus tard, j'avais le début de la congestion pulmonaire. Alléluia. Alléluia. Oh, quel bonheur. On n'a pas prié pour la guérison. Non, non, malade. Oui. Dieu aide comme ceci ou comme cela. C'est lui qui aide au moment convenable. Oui. Oh, j'avais 42 fièvres, j'aurais bien voulu avoir 45. Je n'ai pas prié ça. Et finalement, arriva le jour H, samedi. Arrivèrent chez moi à la rue Nathalie-France, à Palaiseau, près de Paris, les 3 officiers allemands et 2 sergents avec la mitraillette pour me chercher. Et moi, au dodo. Ils sont allés chercher un major allemand, un médecin qui était un homme très bien. Tous les Allemands n'étaient pas des nazis. Il y avait des enfants de Dieu parmi les Allemands qui ont lutté aussi pour leur liberté. Et ce médecin était certainement un chrétien. Il m'a ausculté devant eux, devant les mitraillettes. Il a déclaré, cet homme est gravement malade, il faut qu'il reste au lit, je l'ordonne. Et ces messieurs durent partir. Et aujourd'hui, je suis ici à Anzin. Ainsi Dieu de nos jours fait de grandes choses. Nous sommes appelés. Quel privilège d'être sauvés par grâce, nos péchés enlevés par son précieux sang. 1 million de prières, de bonnes œuvres, des cargaisons. Un océan de larmes ne peut pas enlever un seul péché de ta vie. Seul son précieux sang. Et c'est ce que Dieu veut nous accorder. Le salut par grâce. Quand on évangélise en Italie et qu'on dit ces choses à ces Italiens qui n'en ont jamais entendu parler dans le Sud, le salut par grâce, gratuit, ces gens pleurent. Et quand on leur dit le sang de Jésus nous purifie de tout péché, ces gens pleurent et nous pleurons avec eux. Que Dieu fasse la grâce, que nous ne doutions jamais de la puissance de Dieu, de nous confier en lui, lui qui reste le même hier, aujourd'hui, éternellement.
1: Avant que le monde fût, il existait déjà.

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1: 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Il est simplement plus fréquent chez les hommes, environ 5 fois plus. 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
3: 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On n'en entend jamais parler.
1: Eh bien non. En fait, le cancer de la vessie fait partie des cancers les plus courants. En France, on compte environ 20 000 nouveaux cas par an, ce qui en fait le cinquième cancer le plus fréquent chez les hommes. 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
6: Donner ses organes pour sauver des vies ou offrir son corps à la science pour faire avancer la médecine, deux démarches altruistes mais différentes. Le docteur Julien Rogier, médecin anesthésiste réanimateur, responsable des prélèvements d'organes et tissus au CHU de Bordeaux, nous éclaire sur cette distinction essentielle.
7: Le don d'organes est un prélèvement à visée thérapeutique directement pour sauver des vies. Le don du corps à la science est un don indirect pour sauver des vies. Il sert par exemple pour essentiellement des dissections pour les futurs médecins. Le don du corps à la science, il faut l'anticiper et passer un contrat avec un laboratoire d'anatomie. Votre corps est rapatrié dans ce laboratoire après votre décès. Le don d'organes, on est tous donneurs sauf si on s'y opposait de son vivant. Mais ce que l'on recommande actuellement, c'est d'en parler à ses proches. Et dire qu'on est donneur d'organes, c'est beaucoup plus simple si un jour vous êtes en situation de pouvoir donner. Ces deux types de dons sont extrêmement importants, mais différents. À titre personnel, je pense qu'il vaut mieux choisir le don d'organes pour greffe. Il est beaucoup plus rare, il permet de sauver de nombreuses vies. Et c'est important d'en parler de son vivant à ses proches. Et je rappelle que ce type de don sauve de très nombreuses vies.
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1: De Corinthiens 5, versets 17 à 18 nous dit « Si quelqu'un est en Christ, il est une nouvelle création. Les choses anciennes sont passées, voici, toutes choses sont devenues nouvelles. Et tout cela vient de Dieu, qui nous a réconciliés avec lui par Christ et qui a donné le ministère de la réconciliation. » On connaît quasiment tous ce verset clé quand on parle de la transformation qui s'opère en nous en devenant enfants de Dieu. Tout ce qui appartient à notre ancienne vie, notre façon de penser, nos valeurs, nos priorités, nos croyances, nos passions et même parfois nos projets disparaissent pour laisser place à une vie nouvelle, car régénérée. Et qui dit régénération dit renaissance, renouveau, nouvelle naissance, donc nouvelle personne. Et quand on regarde de plus près à ce qui traverse nos pensées, à ce qu'on dit, à nos actions, est-ce que tout a complètement changé en nous? En rentrant en toi-même, est-ce qu'il n'y a pas des paroles négatives que tu prononces bien souvent, une vision des choses ou un fonctionnement mondain que tu as conservé? En tout cas, des petites choses qui appartiennent à ton passé, mais qui sont toujours présentes aujourd'hui. Lors de ton baptême, ton esprit a été régénéré par l'Esprit de Dieu. Mais le travail de transformation dans ton âme qui était amorcé, lui, n'est pas fini. Même si tu as l'impression que tout va bien et que tu fais ce qui est juste aux yeux de Dieu, nous avons tous besoin dans notre marche avec le Seigneur de fraîches restaurations.

La personne que tu étais il y a 5 ans, ou même il y a 15 ans ou 20 ans, quand tu t'es converti, n'est pas la même personne que Dieu attend aujourd'hui. La saison dans laquelle tu es actuellement est différente de celle dans laquelle tu étais il y a 5 ans. Donc tu as besoin d'un renouveau, d'une compréhension nouvelle des choses, d'un esprit renouvelé afin d'aborder cette nouvelle période de ta vie. Une nouvelle version de toi doit éclore encore une fois. Cherche ce renouvellement. Demande au Saint-Esprit de déverser sur toi une fraîche onction. Grâce à cela, tu seras capable d'accomplir de bonnes œuvres, de manifester un meilleur caractère, de redéfinir tes priorités, de porter de bons fruits et surtout de vivre une totale liberté en Jésus-Christ. Car tout ce qui dans le caractère du vieil homme n'a pas encore disparu, tel que l'orgueil, la rancune, la colère ou la dureté de cœur, entrave ta marche spirituelle et t'empêche de te sentir complètement épanoui. Si tu as le sentiment d'être lourd, de sentir que quelque chose te retient et t'empêche de vivre pleinement, tu as besoin d'être dépouillé pour être renouvelé par l'Esprit du Dieu vivant. Accepte de passer ce nouveau cap qui te fera le plus grand bien à toi et qui sera un bénéfice aussi pour les autres autour de toi. Dieu ne te condamne nullement, bien au contraire. Il t'apporte l'assistance de son Saint-Esprit qui est prêt à déverser en toi des fleuves d'eau vive. Reçois-les et sois restauré au nom de Jésus.

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Sonde-moi, Éternel, éprouve-moi et examine mon cœur et mes pensées. Je garde ton amour présent à mon esprit et je conduis ma vie selon ta vérité.